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0: 5h, bon réveil, merci d'avoir choisi Vosges FM. Kim Carnes pour démarrer cette journée, Taylor Swift également et Pierre Garnier. Vosges FM. Allez, toute l'info dans les Vosges, Arnaud Pichet, bonjour.
1: Bonjour, bonjour à tous. Les salariés de l'usine Parisot à Matincourt ont manifesté hier midi. Ils craignent le plan de redressement de l'entreprise qui doit être annoncé dans les prochains jours. Quasiment l'ensemble des 138 salariés se sont mobilisés hier midi, rejoints par quelques élus locaux en soutien. Il y a une grève à la SNCF aujourd'hui. Aucun TER ne circule entre Remiremont-Épinal et Nancy. Aucun train non plus entre Saint-Dié et Nancy. Quelques bus de substitution entre Épinal et Saint-Dié pour les trains grande ligne, 2 TGV sur 3 et 1 intercité sur 2 circulent. Le nouveau maire d'Essonnier, près de Charmes, vient de porter plainte. Il a reçu un courrier anonyme qui le menace, lui ou un de ses membres de sa famille, s'il refuse de démissionner. Il est accusé d'être, je cite, le pire maire que la commune ait connu. Sauf qu'il n'est en poste que depuis 2 mois. Une enquête est en cours. Personne dans l'équipe municipale ne semble avoir d'idée sur l'auteur de ce courrier anonyme. Du nouveau à Saint-Dié, une partie de la rue Thiers sera piétonne le samedi après-midi pour accueillir un marché hebdomadaire. L'objectif est de redynamiser le centre-ville le samedi. Ça viendra en plus des marchés du mardi et vendredi déjà en place. Ça commencera le samedi 4 juillet. Dans l'actualité nationale et internationale, suite à la mort de Liana, les polémiques sur le manquement de l'enquête et de la justice continuent. Les députés ont respecté une minute de silence à l'Assemblée nationale hier, avant une séance de questions au gouvernement consacrée en grande partie à ce sujet. Le chef de la gendarmerie nationale a reconnu, je cite, un échec. Notez que les funérailles de la jeune fille sont prévues vendredi. Guerre au Moyen-Orient, les États-Unis ont mené des frappes en Iran hier après la destruction d'un hélicoptère américain par Téhéran. C'était en début de semaine. Justice en France, Patrick Bruel sera présenté un juge d'instruction ce matin en vue d'une éventuelle mise en examen. Le pape vient en Lorraine au mois de septembre à l'occasion de son voyage en France. Il passera par Paris, Lourdes et donc Metz, c'est prévu pour le 28 septembre. Et puis un mot de foot, l'équipe de France féminine qualifiée pour la Coupe du Monde 2027 au Brésil après leur courte victoire contre l'Irlande hier soir 1-0. Allez, la météo, dans les Vosges, pas mal de nuages et des averses orageuses prévues pour cet après-midi, le tout entrecoupé de quelques éclaircies. Il fait frais aujourd'hui, une dizaine de degrés relevés ce matin, on aura 14-15 degrés au meilleur de la journée.
0: Merci Arnaud, à tout à l'heure, 5h30.
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0: Mais, ravi de vous retrouver en ce mercredi matin avant de l'arrivée de Justine et Christophe tout à l'heure, 7h, 9h, pour vous accompagner sur votre lieu de travail. 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Je vous en parle d'ailleurs dans quelques minutes. Vous démarrez votre journée avec un bon petit déj, avec également Kim Carnes, Les Innocents et voici Pierre Garnier sur Vosges FM.
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0: Bon début de journée avec vos GFM 5h09.
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0: Une bonne fête au Landry, célébrée ce mercredi. Aujourd'hui, c'est l'anniversaire de Chantal Goya. Elle a 84 ans aujourd'hui, l'anniversaire aussi du danseur Benjamin Millepied, 49 ans, et du comédien et humoriste Issa Doumbia. Il fête ses 44 ans. Bon anniversaire également à vous qui êtes nés un 10 juin. On continue cette matinée. Allez, comme promis, les innocents. Je vois également Calvin Harris et Taylor Swift tout de suite sur la radio qui vous passe.

0: Vosges FM à 5h17, vous voulez colorer votre vie, votre télé également. 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Votre smart télé de la marque Hisense, l'écran est 4K, il fait 58 pouces. Ça fait 150 cm de diagonale. 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Alors pour vous qualifier, eh bien reconnaissez ce lefto.
1: 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La bagnole, c'est horrible. La bagnole, c'est un territoire en plus que tu défends bec et ongle comme de la merde. Tu te mets en colère toutes les 4 secondes.
0: Alors il parle de vélo, vous allez pouvoir aussi regarder le Tour de France cet été, évidemment avec votre nouvelle télé. Vous cherchez un acteur, il a joué aux côtés d'Artus dans Un petit truc en plus. C'est lui qui l'accompagnait. Qui est-il? 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Allez, Indochine, avant le journal des Vosges, 5h30, vous écouterez également Fine on Cannibals et le dernier titre de Pierre Demar sur Vosges FM.
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0: Merci d'être chaque jour toujours plus nombreuses et nombreux à vous réveiller avec Vosges FM. Il est 5h30, c'est le moment de retrouver la rédaction Vosges FM, Arnaud Pichet pour le Journal des Vosges. Bonjour Arnaud.
1: Bonjour, bonjour à tous. Si vous espérez prendre un train, aujourd'hui il n'y en a pas. Les cheminots sont en grève à l'appel de 4 syndicats avec en ligne de mire entre autres les négociations salariales qui n'avancent pas, les réorganisations dans l'entreprise ou encore la privatisation grandissante. Une grève qui a de forts impacts dans les Vosges. Détail avec Rémi Géhin, secrétaire du syndicat CGT des cheminots de Saint-Dié-des-Vosges. Écoutez.
2: Alors c'est inédit depuis au moins plus de 10 ans. Aucun train ne circulera dans les Vosges. C'est-à-dire sur l'ensemble des lignes vosgiennes, zéro train. L'ensemble des trains entre Saint-Dié-Nancy, Saint-Dié-Épinal, Saint-Dié-Strasbourg, Remiremont-Épinal-Nancy, zéro train. Même du côté de Neuchâtel aussi, zéro train. De mémoire de cheminot, je me rappelle pas d'avoir vu ça depuis 2007.
1: Une grève prévue jusqu'à demain matin. Actualité sociale toujours. Les salariés de l'usine Parisot à Matincourt, eux, ont manifesté hier midi. Ils craignent le plan de redressement de cette entreprise qui fabrique notamment des meubles. Plan de redressement qui doit être annoncé dans les prochains jours. Vosges FM était sur place lors de la mobilisation hier midi. Les salariés nous donnent leurs sentiments. Écoutez.
3: La direction ne nous dit rien, donc on attend. On n'a que ça à faire pour l'instant. On ne va pas se mettre la rate au corbouillon. De toute façon, on n'a pas de choix, on attend.
4: Ça me fait pitié parce que on n'a aucune nouvelle de la direction. Ça va nous tomber comme un coup de couperet, entre guillemets. Et puis voilà, mais bon, il n'y a plus qu'à attendre.
5: Bah, je ressens de la peur. C'est inquiétant, mais bah, s'il faut aller chercher du boulot ailleurs, on ira chercher du boulot ailleurs.
1: On devrait en savoir plus dans les prochains jours. Quasiment l'ensemble des 138 salariés étaient mobilisés hier midi, rejoints par quelques élus locaux en soutien aux salariés de Parisot à Matincourt. Dans le reste de l'actualité vosgienne, un incendie à Vecoux dans la nuit de lundi à mardi. Le feu a pris dans un immeuble, ne blessant personne mais endommageant deux appartements qui sont aujourd'hui inhabitables. Les occupants ont dû être relogés. Un accident à Uxenier hier matin, un ouvrier de chantier de VNF Voie navigable de France est tombé dans le canal avec son engin de chantier motorisé. Il a été légèrement blessé à la tête. Les pompiers se sont également occupés de la pollution aux hydrocarbures. Policiers et inspection du travail étaient sur place. Une grande collecte solidaire de téléphones portables a lieu en ce moment dans les Vosges. Evodia et ses 10 collectivités partenaires organisent cette collecte d'anciens téléphones, même cassés ou obsolètes. Ils sont triés ensuite dans un atelier dépollué et recyclé pour ceux qui ne peuvent pas être réparés et pour ceux qui peuvent être réparés, ils sont donnés aux plus démunis. Vous pouvez les déposer dans l'un des 26 points de collecte du territoire jusqu'au 10 juillet. Toutes les infos, je donne mon téléphone.fr.
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1: Pas mal de nuages ce matin et des averses orageuses cet après-midi. C'est le menu météo du jour. Le tout entrecoupé quand même de quelques éclaircies. Ça fait pas franchement monter le thermomètre. On a relevé à peine 10 degrés ce matin dans les Vosges. Il est prévu pour cet après-midi 13 à Gérardmer et La Bresse, 14 à Remiremont et Bruyères et 15 degrés sur Épinal et Vittel. On est évidemment en dessous des normales de saison. Demain, ça reste nuageux, a priori sans pluie. Vendredi, quelques averses de retour et à partir de samedi, soleil généreux sur les Vosges avec des températures qui monte jusqu'à 28 degrés dimanche après-midi.
0: Merci Arnaud, à tout à l'heure, 6h sur Vosges FM.
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0: Et tout à l'heure à 7h, donc Justine et Christophe de retour, avec notamment les news de Justine aux alentours de 7h15 à 8h15. Hier matin, Justine qui vous parlait, entre autres, de cette soirée organisée vendredi à côté de Vittel à Tessou-Montfort, soirée Burger Quiz. L'occasion donc pour Justine de faire un quiz façon Burger Quiz, rappelez-vous, ce jeu télé animé par Alain Chabat. Et puis Justine également, hier matin, vous parlait des forestivités du jeudi qui se déroulent à côté de Darnay à Bleurville. Demain donc, à partir de 14h. Et donc Justine également, vous avez fait un petit quiz sur les forêts. Justine et Christophe, donc tout à l'heure, rendez-vous à partir de 7h sur Vosges FM. Là, avant 6h et le retour de l'info, vous écouterez Lady Gaga, également Manu Chao. Et voici le dernier titre de Pierre demain.

0: Ah, j'adore les fans Young Cannibals pour démarrer la journée sur VosgFM à quasiment 6h moins 20. 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
1: Dès que je monte sur le vélo, c'est un espace de réflexion. La bagnole, c'est horrible. 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Tu te mets en colère toutes les 4 secondes.
0: 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Résultat. Après l'horoscope, avant 6h, vous écouterez Lady Gaga comme promis, Manu Chao et Oria sur VosgFM.
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0: 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Bienvenue, 5h53, voici l'horoscope de ce mercredi. Les béliers, vous êtes l'unique personne à pouvoir réaliser vos rêves, alors bougez-vous. Taureau, ne soyez pas radin, partagez votre bonheur avec les autres. Gémeaux, votre envie de changement côté travail se fait de nouveau ressentir. Les cancers, ne soyez pas bornés, acceptez la main qui vous est tendue. Les lions, acceptez que tout ne puisse pas marcher du premier coup. Les vierges, si vous avez le moral dans les chaussettes, changez-vous les idées. Les balances, il va y avoir quelques contretemps dont vous vous seriez bien passé. Scorpion, à la maison, la confiance règne. Les sagittaires, votre esprit pratique sera votre meilleur allié. Capricorne, voir les choses en grand, c'est bien, mais soyez quand même réaliste, un minimum les capricornes. Les verseaux, ne vous mêlez pas des affaires des autres. Ça marche également pour les autres. Et puis les poissons, revoyez votre méthode de drague. Les autres ont du mal à interpréter les signes que vous envoyez. Allez, revenons sur le lefto.
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0: Allez, Yannick Armièrement, oui, vous avez reconnu Clovis Cornillac. 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Télé Hisense 150 cm l'écran, il est 4K. 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Et vous aussi, vous allez pouvoir vous qualifier dans quelques minutes avec un autre lefto à découvrir. En attendant, c'est l'info à 6h. Auréa juste avant et Camila Cabello.

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1: 6h, bon réveil, merci d'avoir choisi Vosges FM pendant votre petit déjeuner avec U2, avec également Mickey 3D et Santa. Et à 6h, l'info dans les Vosges, Arnaud Pichet, bonjour.
2: Bonjour, bonjour à tous. Les salariés de l'usine Parisot à Matincourt ont manifesté hier midi. Ils craignent le plan de redressement de l'entreprise qui doit être annoncé dans les prochains jours, alors que la production de meubles et de planches a baissé de 30%. Quasiment l'ensemble des 138 salariés se sont mobilisés hier midi, rejoints par quelques élus locaux en soutien. Il y a une grève à la SNCF aujourd'hui. Aucun TER ne circule entre Remiremont, Épinal et Nancy. Aucun TER entre Saint-Dié et Nancy. Quelques bus de substitution entre Épinal et Saint-Dié. Pour les trains grande ligne, 2 trains sur 3 circulent, 2 TGV sur 3 et 1 intercité sur 2. Les Vosges passent en vigilance sécheresse. Décision de la préfecture hier en vue de la situation hydrologique et météo. Les débits des cours d'eau du département poursuivent leur baisse, tandis que la végétation en pleine période de croissance a besoin d'eau. Cette vigilance n'introduit pas encore d'interdiction, mais demande aux Vosgiens de faire attention. Un accident à Uxenier hier matin. Un ouvrier d'un chantier de VNF, Voie Navigable de France, est tombé dans le canal avec son engin motorisé. Il a été légèrement blessé à la tête. Les pompiers se sont également occupés de la pollution aux hydrocarbures. Policiers et inspection du travail étaient sur place. Dans l'actualité nationale et internationale, suite à la mort de Liana, les polémiques sur les manquements de l'enquête et de la justice continuent. Les députés ont respecté une minute de silence à l'Assemblée nationale hier avant une séance de questions au gouvernement largement consacrée à ce sujet. Le chef de la gendarmerie nationale a reconnu, je cite, un échec. Les funérailles de la jeune fille sont prévues vendredi. Justice, Patrick Bruel sera présenté à un juge d'instruction ce matin en vue d'une éventuelle mise en examen. Guerre au Moyen-Orient, les États-Unis ont mené des frappes en Iran hier après la destruction d'un hélicoptère américain par Téhéran. Ça, c'était en début de semaine. Le pape va venir en Lorraine en septembre à l'occasion de son voyage en France. Il va passer par Paris, par Lourdes et donc par Metz, c'est prévu pour le lundi 28 septembre. Allez, un coup d'œil à la météo dans les Vosges. Pas mal de nuages ce matin et des averses orageuses sont prévues pour cet après-midi. Le tout entrecoupé quand même de quelques éclaircies, mais ça va pas faire monter beaucoup le thermomètre. Une dizaine de degrés relevés ce matin. On aura 14-15 degrés au meilleur de la journée dans les Vosges.
1: Merci Arnaud, retour dans l'info tout à l'heure, 6h30, ce sera le journal des Vosges. Mathéo, ravi de vous retrouver avant Justine et Christophe qui sont là à partir de 7h. Vous démarrez votre journée avec un grand classique de U2, avec également Ray et Santa sur Vosges FM. 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

0: Les classiques de YouTube vous accompagnent dès le matin sur Vosges FM à 6h10.
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0: Une bonne fête aux Landry, célébrée également ce mercredi. C'est aujourd'hui la...

39 ans, et du comédien et humoriste Issa Doumbia. Il fête ses 44 ans. Bon anniversaire également à vous qui êtes un 10 juin. Allez, cadeau, tiens, dans quelques minutes, alors que ce soit votre anniversaire ou pas d'ailleurs, à l'occasion du début de la Coupe du Monde, c'est demain soir d'ailleurs, hein, le lancement, la cérémonie d'ouverture et tout, et bien vous allez jouer avec votre magasin Leclerc des Calumes de la Bruyère. Je vous en parle après Mickey 3D et Samber sur Vosges FM.

0: Rouge FM, respire un grand coup. Et on démarre la journée à 6h18 en jouant et en vous qualifiant pour gagner votre nouvelle télé connectée, la marque Hisense. 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
1: 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Donc, les gens viennent, ils s'attendent à voir le sniper et ils sortent, ils sont un peu déboussolés.
0: Vous cherchez un humoriste, il joue également le rôle de sniper le samedi soir. Alors, ce n'est pas Laurent Baffy. Le samedi soir, maintenant, là, dans l'émission Quelle époque avec Léa Salamé sur France 2. Qui est-il, cet humoriste aux cheveux longs bouclés? Allez, dites-le-nous à la story sur la page Facebook de Vosges FM ou alors vous nous appelez standard ouvert et attend votre proposition au 03 29 39 49 49. Allez, si Stardust pour la suite de votre matinée, également de Police et Ray sur Vosges FM.
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0: Voilà qui donne le sourire de bon matin Stardust sur Vosges FM. 6h30, le journal des Vosges tout de suite. Retrouvons Arnaud Pichet. Bonjour Arnaud.
1: Bonjour, bonjour à tous. On commence avec l'actualité sociale et près de 200 personnes ont manifesté à Matincourt hier. Leur usine de fabrication de meubles va mal avec 30% de ventes en moins. Et la justice a décidé de nommer un administrateur judiciaire pour mettre en place un plan de redressement. Vosges FM était dans la manifestation hier midi. Écoutez Erwan, délégué syndical chez Parizeau à Matincourt.
2: Ben disons que là, le salaire du mois de mai, donc on va recevoir en mois de juin, sera financé par une assurance, les AGS, un fonds de garantie. Et après, ça sera à nous de générer du cash, de recommencer notre autonomie.
1: Et pour ça, un plan de restructuration doit être annoncé prochainement. Dans les craintes des Vosgiens, un regroupement avec l'usine du même groupe de Saint-Loup-sur-Sémousse en Haute-Saône. Le verdict sera connu dans quelques jours. Toujours dans l'actualité sociale, il y a une grève à la SNCF aujourd'hui. Aucun TER ne circule entre Remiremont-Épinal et Nancy. Aucun TER entre Saint-Dié et Nancy. Pour les trains grande ligne, 2 TGV sur 3. Un intercité sur 2. Et puis un rassemblement est annoncé en gare de Bruyère. Rémi Géin, secrétaire du syndicat CGT des cheminots de Saint-Dié, nous dit pourquoi Bruyère et pas ailleurs. Écoutez.
3: Alors nous, on a décidé de faire un rassemblement à Bruyère à partir de 11h parce que Bruyère, c'est un peu une gare symbole pour les Vosges, pour les cheminots vosgiens. C'est une gare qui risque d'être amenée à être transférée à la concurrence si la ligne Épinal Saint-Dié-Strasbourg partait à la concurrence d'ici 2029. Donc c'est un symbole pour les cheminots vosgiens, mais il y a également un rassemblement à partir de 11h à Nancy pour les autres cheminots lorrains.
1: La grève est prévue toute la journée, pas de reconduction annoncée pour l'instant. Dans le reste de l'actualité vosgienne, un accident à Uxenier hier matin, c'est un ouvrier de VNF, Voie Navigable de France, qui est tombé dans le canal avec son engin de chantier motorisé. Il a été légèrement blessé à la tête. Les pompiers se sont également occupés de la pollution aux hydrocarbures. Policiers et inspecteurs du travail étaient sur place. Les Vosges passent en vigilance. Sécheresse, décision de la préfecture hier au vu de la situation hydrologique. Les débits des cours d'eau du département continuent leur baisse tandis que la végétation a besoin d'eau. Cette vigilance n'introduit pas encore d'interdiction mais demande déjà aux Vosgiens de faire attention. Tiens, du nouveau à Saint-Dié, une partie de la rue Thiers sera piétonne le samedi après-midi pour accueillir un marché hebdomadaire. L'objectif est de redynamiser le centre-ville. Ce sera en plus des marchés du mardi et vendredi. Ça commencera le 4 juillet.
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1: Il fait pas chaud hein. Ce matin, on a relevé à peine 10 degrés sur les Vosges. Ça va monter, mais alors un petit peu, puisque dans le ciel, c'est pas génial non plus. Pas mal de nuages, des averses orageuses vont arriver cet après-midi. Le tout entrecoupé quand même de quelques éclaircies. Pour les températures, au meilleur de la journée, 13 à la Bresse et Gérardmer, 14 à Bruyères, 14 à Remiremont, 15 degrés sur Épinal et Neufchâteau. On est en dessous des normales de saison. Demain, des nuages, mais ça reste sec. Vendredi, quelques averses et à partir de samedi, soleil généreux sur les Vosges avec des températures qui vont grimper jusqu'à 28 degrés dimanche après-midi.
0: Merci Arnaud, retour de l'info tout à l'heure 7h sur Vosges FM.
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0: À 7h également, retour de Justine et Christophe. 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Justine et Christophe sont là donc dans 26 minutes. Le temps de profiter de Police, Damien ou David et Alex Warren.

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0: 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Qui est-il, cet humoriste aux cheveux longs et bouclés? Vous nous le dites en jouant avec la story sur la page Facebook de VosGFM. Vous pouvez également nous appeler. Le numéro, c'est le 03 29 39 49 49. Et résultat après l'horoscope qui arrive. Avant 7h, vous écouterez Damien O'David, les Black Eyed Peas et Angèle sur VosGFM.
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0: Merci d'être fidèle à vos GFM. Allez, dans 8 minutes maintenant, Justine et Christophe. Le temps déjà d'écouter l'horoscope de ce mercredi. Les béliers, vous êtes l'unique personne à pouvoir réaliser vos rêves, alors bougez-vous. Les taureaux, ne soyez pas radins, partagez votre bonheur avec les autres. Gémeaux, votre envie de changement côté travail se fait de nouveau ressentir. Les cancers, ne soyez pas bornés, acceptez la main qu'on vous tend. Les lions, va falloir aussi accepter que tout ne puisse pas marcher du premier coup. Les vierges, alors si vous avez le moral dans les chaussettes, eh bien changez-vous les idées. Les balances, il va y avoir quelques contretemps dont vous vous seriez bien passé. Sagittaire à la maison, alors là, la confiance règne, tout va bien. Les Sagittaires, votre esprit pratique sera votre meilleur allié. Capricorne, voir les choses en grand, c'est bien, mais soyez quand même un minimum réaliste. Verseau, ne vous mêlez pas des affaires des autres. Et puis les poissons, revoyez votre méthode de drague. Les autres ont du mal à interpréter les signes que vous envoyez. Allez, revenons sur ce fameux humoriste.
1: C'est très différent ce que je fais sur scène de ce que je fais en télé. Donc les gens viennent, ils s'attendent à voir le sniper. 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
0: Oui, Virginia Épinal, vous avez reconnu. Alors là, jolie, Paul de Saint-Sarnin, qui joue le rôle de sniper dans l'émission Quelle Époque, le samedi soir sur la 2. 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Vous jouez toute la journée, vous vous qualifiez, notamment là avec Justine et Christophe qui prennent le relais à 7h. Ils vous accompagnent pendant le petit-déj, juste après Lenny Kravitz. Et on gèle tout de suite sur vos GFM.

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2: Il est 7h, c'est Vosges FM. Bonjour Justine.
3: Bonjour Christophe, bonjour à tous.
2: D'ici tout à l'heure, Axel Bauer également et puis Joan Jett, I Love Rock'n'Roll. C'est parti, on se réveille tous ensemble avec l'actu locale là tout de suite.
3: Le Flash Info avec Arnaud Pichet. Bonjour Arnaud.
4: Bonjour, bonjour à tous. Les salariés de l'usine Parisot à Matincourt ont manifesté hier midi. Ils craignent le plan de redressement de l'entreprise qui doit être annoncé dans les prochains jours. Quasiment l'ensemble des 138 salariés se sont mobilisés hier midi, rejoints par quelques élus locaux en soutien. Il y a une grève à la SNCF aujourd'hui. Aucun TER ne circule entre Remiremont-Épinal et Nancy. Aucun train non plus entre Saint-Dié et Nancy. Quelques bus de substitution entre Épinal et Saint-Dié pour les trains grande ligne, 2 TGV sur 3 et 1 intercité sur 2 circulent. Le nouveau maire d'Essonnier, près de Charmes, vient de porter plainte. Il a reçu un courrier anonyme qui le menace, lui ou un de ses membres de sa famille, s'il refuse de démissionner. Il est accusé d'être, je cite, le pire maire que la commune ait connu. Sauf qu'il n'est en poste que depuis 2 mois. Une enquête est en cours. Personne dans l'équipe municipale ne semble avoir d'idée sur l'auteur de ce courrier anonyme. Du nouveau à Saint-Dié, une partie de la rue Thiers sera piétonne le samedi après-midi pour accueillir un marché hebdomadaire. L'objectif est de redynamiser le centre-ville le samedi. Ça viendra en plus des marchés du mardi et vendredi déjà en place. Ça commencera le samedi 4 juillet. Dans l'actualité nationale et internationale, suite à la mort de Liana, les polémiques sur le manquement de l'enquête et de la justice continuent. Les députés ont respecté une minute de silence à l'Assemblée nationale hier, avant une séance de questions au gouvernement consacrée en grande partie à ce sujet. Le chef de la gendarmerie nationale a reconnu, je cite, un échec. Notez que les funérailles de la jeune fille sont prévues vendredi. Guerre au Moyen-Orient, les États-Unis ont mené des frappes en Iran hier après la destruction d'un hélicoptère américain par Téhéran. C'était en début de semaine. Justice en France, Patrick Bruel sera présenté à un juge d'instruction ce matin en vue d'une éventuelle mise en examen. Le pape vient en Lorraine au mois de septembre à l'occasion de son voyage en France. Il passera par Paris, Lourdes et donc Metz, c'est prévu pour le 28 septembre. Et puis un mot de foot, l'équipe de France féminine qualifiée pour la Coupe du Monde 2027 au Brésil après leur courte victoire contre l'Irlande hier soir 1-0. Allez, la météo, dans les Vosges, pas mal de nuages et des averses orageuses prévues pour cet après-midi, le tout entrecoupé de quelques éclaircies. Il fait frais aujourd'hui, une dizaine de degrés relevés ce matin, on aura 14-15 degrés au meilleur de la journée.
2: Merci beaucoup Arnaud, à tout à l'heure pour le Journal des Vosges, ce sera à
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2: Et bien sûr, ce matin, on va encore parler d'une manifestation dans les Vosges, de plusieurs d'ailleurs, et tout à l'heure, dans 10 minutes, on sera où Justine?
3: On sera au Giremont-Val d'Ajol, mais pour voyager, puisque nous partons vers l'Argentine.
2: D'accord, l'Argentine, pays ennemi hein, depuis la dernière finale de la Coupe du Monde, puisque là on est en pleine Coupe du Monde bientôt. Donc là, faut faire attention pour moi.
3: Un peu.
2: Moi, le mot Argentine me traumatise.
3: Oh,
2: rien de le prononcer.
3: Non.
2: Ah bah si.
3: Mais non.
2: Bien sûr, bien sûr. Bien sûr, quand t'as fait la finale qu'ils ont fait la dernière fois, je veux dire, l'intégralité du monde de ce pays est traumatisée par l'Argentine. On en parlera dans une dizaine de minutes. Vous voulez jouer également tout à l'heure au Décalo Quiz. Est-ce qu'on peut encore s'inscrire?
3: On peut toujours s'inscrire à 07 82 99 82 99. C'est le WhatsApp.
2: Et la pépite, qui va vous mettre de bonne humeur tout à l'heure. Waouh! Les Jacksons! Blame it on the boogie, on écoute ça tout à l'heure. Dans une dizaine de minutes également, pour vous mettre de bonne humeur et pour vous faire chanter dès le matin. Restez bien avec nous. Et puis d'ici là, on se fait plaisir avec les guitares, on les sort maintenant. C'est Joan Jett, I Love Rock'n'Roll maintenant. Montez le son, bon réveil. 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

0: Joan Jett à l'instant sur Vosges FM. Bienvenue tout le monde.
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0: Bonjour les Vosges, bonjour tout le monde. Nous sommes aujourd'hui le 10 juin 2026, évidemment. 10 juin 2026, avec aujourd'hui des gens à qui vous devez souhaiter leur fête. Et ces gens s'appellent les Diana. Je viens de dire Diana, hein, pas Diana, Diana. Et puis les Landry également. Il y a des journées. Journée internationale pour les dialogues entre les civilisations. Donc là, on est dans l'histoire, hein, clairement. Oui. La journée mondiale de l'environnement. Voilà, on n'a pas besoin de dire à quoi ça sert. Et puis tiens, aux États-Unis, il y a la journée nationale du thé glacé. Alors à quoi ça sert, on sait pas.
2: Pourquoi
0: à mettre en avant le thé glacé, pourquoi pas, où tout le monde boit ça. Du thé glacé, pourquoi pas. Camille Lelouch, elle fête ses 40 ans aujourd'hui. Michael Gregorio, 42 ans aujourd'hui. Et là, j'ai peur. J'ai très peur.
2: Mais non.
0: Puisqu'aujourd'hui, elle fête ses 84 ans.
3: Aïe.
0: Chantal Goya. Ça fait mal, attendez. Excusez-moi, où j'ai mis ça? Attendez, c'est pas là, c'est pas ici. Ah, ça y est, je vais, c'est bon.
2: Mais non.
0: Voilà,
2: oh,
0: hop là, merci.
2: Pauvre.
0: Mais non, pas la pauvre.
2: Mais si, Chantal Goya, en plus, elle a débuté sa vie en Indochine. Elle est née en Indochine, c'est l'actuel Vietnam. Et en 1946, avec la guerre, quand elle éclate, elle est revenue en France dans une cagette de bananes.
0: Oui, bien sûr.
2: Voilà. Elle a débuté sa vie comme ça, la pauvre.
0: Eh ben, on appelle ça une Carlos Ghosn. Elle lui revient dans une caisse, tu vois, c'est comme ça. Les Jacksons, maintenant et ensuite, attention, on part au Giremont, on va parler de manifestation.

0: On vous avait promis de vous mettre de bonne humeur. Et ben c'est exactement ce qu'on fait tous les matins avec la pépite Vosges FM et les Jacksons. À l'instant, c'était Blaming on the Boogie. On va maintenant directement filer au Girmont Val d'Ajol, puisqu'apparemment là-bas, et ben c'est l'Argentine qu'ils aiment, ces gens-là. Et c'est pas bien. L'Argentine, c'est mal.
1: Mais non.
0: Qu'est-ce qui se passe là-bas alors?
1: Samedi 19h, soirée Argentine au crépuscule.
0: Oula, c'est quoi le crépuscule?
1: Le crépuscule, c'est le début de la nuit. À 19h, tu vas au crépuscule. L'Argentine, au crépuscule, donc à 19h.
0: Je croyais que le crépuscule, c'était un endroit, une salle de fête, un bistrot, le crépuscule, tu vois. C'est pour ça que je te demandais.
1: C'est l'école de musique intercommunale Le Cube et le chorégraphe de tango Vincent Audin qui vous propose un concert-spectacle. Bien sûr, mêlant des musiques traditionnelles et des musiques contemporaines argentines. Ouais.
0: D'accord.
1: Et après ce spectacle-concert, il y a les food trucks qui vont s'installer. Vous pourrez manger, boire au crépuscule.
0: C'est de la cuisine argentine?
1: Ah, ça, je ne sais pas.
0: Ah, est-ce qu'il y aura des empanadas? Est-ce qu'il y aura de la viande?
1: Oh, j'ai faim, là.
0: Du filet de lomo.
1: Oh là là.
0: Là, d'accord. Là, l'Argentine, d'accord. Le reste, non. Mais là, oui. Pour la bouffe, oui, d'accord. Pour le foot, non.
1: Oh, monsieur.
0: Qu'est-ce que tu nous as proposé, alors?
1: Un quiz sur l'Argentine pour se mettre dans l'ambiance avant samedi. Argentine, partager le maté, c'est une infusion traditionnelle, est un véritable rituel. Quelle est la règle d'or absolue à respecter lorsque quelqu'un vous le prépare? Est-ce que c'est ne pas dire merci, sinon ça veut dire qu'on n'en voulait plus? Ou alors c'est souffler sur la tasse car c'est trop chaud?
0: Merci, non, faut pas souffler, je crois.
1: Ah non, c'est ne pas dire merci.
0: Ah, tu vois, j'ai dit les deux.
1: Quelle tradition culinaire argentine? Et le 29 de chaque mois, pour s'assurer de la prospérité, on mange une spécialité italienne. Est-ce qu'on mange des pizzas ou on mange des gnocchis?
0: Oh, des gnocchis, tiens, allez.
1: Oui, ils mangent des gnocchis tous les 29 du mois. Le sport national officiel en Argentine, c'est pas le football. Malgré la ferveur, etc. Est-ce que c'est le paddle ou est-ce que c'est le pato, un sport équestre?
0: Le sport équestre, du coup, le pato, le paddle, ça m'étonnerait quand même.
1: C'est même inscrit dans la loi. Quand même.
0: C'est-à-dire?
1: Pato, comme sport équestre national, c'est inscrit dans la loi.
0: Ouais, les gars, on les a jamais vus sur un cheval, on les voit tout le temps tricher au foot, mais tout va bien, quoi.
1: T'es mauvais joueur.
0: Non, je suis lucide. Voici This Is, maintenant.

0: Stiz et Théodora à l'instant sur Vosges FM. Allez, on y va pour la question des réseaux d'aujourd'hui pour vous offrir la télé 4K. La Coupe du Monde, ça commence demain. Vous allez pouvoir regarder les matchs avec une télé de 150 cm. Elle est 4K, la marque c'est Hisense et c'est Leclerc, les Calunes à Bruyère qui vous offre ça. La question des réseaux, Justine.
1: 24% des gens sont persuadés d'avoir ce talent. Selon vous, lequel ?
0: Oh là là, persuadés alors qu'ils ne l'ont pas ou alors persuadés mais ils l'ont ?
1: Non, persuadés d'avoir ce talent alors qu'ils ne l'ont pas.
0: Bah chanter par exemple, je pense qu'il y a un quart des gens qui disent « Ah bah tiens, moi je sais chanter alors que pas du tout ».
1: Non, c'est pas ça.
0: C'est pas la bonne réponse.
1: Non.
0: Allez, venez commenter sur les réseaux sociaux, on vous attend, on lira votre commentaire tout à l'heure. Moi je sais chanter alors que pas du tout.
1: Non, c'est pas ça.
0: C'est pas la bonne réponse.
1: Non.
0: Allez, venez commenter sur les réseaux sociaux, on vous attend, on lira votre commentaire tout à l'heure.

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1: 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Et pour décorer, on ajoute de la pâte de marron à la pistache. Facile, de la crème de marron à quoi on rajoute de la pâte de pistache. On monte le tout. Et bon appétit!
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0: Axel Bauer et Zazie à l'instant sur Vosges FM. C'est parti pour le Décalo Quiz.
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0: On va à Vanille, on est avec Véronique. Bonjour Véronique.
2: Bonjour Christophe, bonjour Justine.
3: Bonjour Véronique.
0: Véronique, elle est jeune retraitée, elle était dans la cuisine avant. Vous étiez cuisinière dans quoi? Dans un restaurant?
2: Dans une maison de retraite.
0: Dans une maison de retraite. Et à l'époque, vous réussissiez, comme personne, le bourguignon. C'est ce que vous nous disiez en antenne. Quel est votre secret pour le bourguignon? Merci, Véronique, pour ce secret. On l'a bien noté.
3: On ne donne pas les secrets de cuisine.
0: Non, on ne donne pas les secrets de cuisine. Véronique, on joue au Décalo Quiz. Il y a 8 questions. C'est à vous de jouer. Véronique, concentrez-vous. Vous êtes en train de parler avec quelqu'un. Attention, Véronique, vous êtes prête?
2: Oui.
0: Je vois
3: qu'il y a quelqu'un
2: de vous.
0: Oui. Oui, mais vous allez voir que ça va vous déconcentrer. Concentrez-vous bien sur les questions. Et on y va, c'est parti.
3: Qu'espèrent trouver les pirates dans un coffre? Attention, on répond en décalé. Que dépose le Père Noël au pied du sapin?
2: Diamant. Diamant.
3: En hiver, qu'est-ce qui est blanc et tombe du ciel?
2: Cadeau.
3: Quel est le pluriel de festival?
2: Neige.
3: Comment s'appelle la célèbre souris la plus rapide de l'Ouest?
0: 19 secondes.
2: Festival.
0: Non.
3: Non.
0: Non,
3: c'est un piège.
0: C'est un piège.
2: Festival.
0: Oui.
3: Et t'es marié à Jean Dujardin.
2: Speedy Gonzalez.
3: De quelle couleur? De quelle couleur est la langue des ours polaires?
2: Quelle couleur est quoi?
3: La langue des ours polaires. Mais c'est
0: le
3: terminé.
0: Le temps. Et on n'a pas été assez vite, évidemment. On a perdu du temps sur les festivals, n'est-ce pas? On avait qui était marié à Jean Dujardin et la célèbre souris la plus rapide de l'Ouest. Alors Speedy Gonzalez, fallait s'en souvenir.
3: Oui,
0: bravo,
3: c'est vrai.
0: Monsieur.
3: Bravo.
0: Comment s'appelle monsieur?
2: Pascal.
0: Pascal, eh ben écoute, voilà.
3: Bravo,
0: eh ben, écoutez, c'est un beau duo qu'on a eu aujourd'hui. Donc les amoureux, ce qu'on va faire, eh ben c'est qu'on va vous offrir 2 places de ciné. Vous irez voir le film de votre choix à Remiremont, en amoureux, main dans la main, jeune retraité, ok?
2: Eh ben merci beaucoup.
3: Avec plaisir.
0: Et vous rejouez évidemment quand vous voulez, Véronique. Merci de votre bonne humeur. À bientôt et bisous à Pascal.
2: Merci Christophe, merci.
3: Merci.
0: Au revoir. À bientôt, au revoir.

0: On aura Tame Impala avec Dracula. Superbus également, Queen, tout ça, ça arrive juste après l'info locale de ce matin, Justine.
1: Le journal des Vosges avec Arnaud Pichet. Bonjour Arnaud.
2: Bonjour, bonjour à tous. Si vous espérez prendre un train aujourd'hui, il n'y en a pas. Les cheminots sont en grève à l'appel de 4 syndicats avec en ligne de mire, entre autres, les négociations salariales qui n'avancent pas, les réorganisations dans l'entreprise ou encore la privatisation grandissante. Une grève qui a de forts impacts dans les Vosges. Détail avec Rémi Géhin, secrétaire du syndicat CGT des cheminots de Saint-Dié-des-Vosges. Écoutez.
3: Alors, c'est inédit depuis au moins plus de 10 ans. Aucun train ne circulera dans les Vosges. C'est-à-dire sur l'ensemble des lignes vosgiennes, zéro train. L'ensemble des trains entre Saint-Dié-Nancy, Saint-Dié-Épinal, Saint-Dié-Strasbourg, Remiremont-Épinal-Nancy, zéro train. Même du côté de Neuchâtel aussi, zéro train. De mémoire de cheminot, je me rappelle pas d'avoir vu ça depuis 2007.
2: Une grève prévue jusqu'à demain matin. Actualité sociale toujours. Les salariés de l'usine Parisot à Matincourt, eux, ont manifesté hier midi. Ils craignent le plan de redressement de cette entreprise qui fabrique notamment des meubles. Plan de redressement qui doit être annoncé dans les prochains jours. Vosges FM était sur place lors de la mobilisation hier midi. Les salariés nous donnent leurs sentiments. Écoutez.
4: La direction nous dit rien, donc on attend. On n'a que ça à faire pour l'instant. On ne va pas se mettre la rate au corbouillon. De toute façon, on n'a pas de choix, on attend.
5: Ça me fait pitié parce que on n'a aucune nouvelle de la direction. Ça va nous tomber comme un coup de couperet, entre guillemets. Et puis voilà, mais bon, il n'y a plus qu'à attendre.
6: Bah, je ressens de la peur. C'est inquiétant, mais bah, s'il faut aller chercher du boulot ailleurs, on ira chercher du boulot ailleurs.
2: On devrait en savoir plus dans les prochains jours. Quasiment l'ensemble des 138 salariés étaient mobilisés hier midi, rejoints par quelques élus locaux en soutien aux salariés de Parisot à Matincourt. Dans le reste de l'actualité vosgienne, un incendie à Vecoux dans la nuit de lundi à mardi. Le feu a pris dans un immeuble, ne blessant personne mais endommageant deux appartements qui sont aujourd'hui inhabitables. Les occupants ont dû être relogés. Un accident à Uxenier hier matin, un ouvrier de chantier de VNF Voie navigable de France est tombé dans le canal avec son engin de chantier motorisé. Il a été légèrement blessé à la tête. Les pompiers se sont également occupés de la pollution aux hydrocarbures. Policiers et inspection du travail étaient sur place. Une grande collecte solidaire de téléphones portables a lieu en ce moment dans les Vosges. Evodia et ses 10 collectivités partenaires organisent cette collecte d'anciens téléphones, même cassés ou obsolètes. Ils sont triés ensuite dans un atelier dépollué et recyclé pour ceux qui ne peuvent pas être réparés et pour ceux qui peuvent être réparés. Ils sont donnés aux plus démunis. Vous pouvez les déposer dans l'un des 26 points de collecte du territoire jusqu'au 10 juillet. Toutes les infos, je donne mon téléphone.fr.
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2: Pas mal de nuages ce matin et des averses orageuses cet après-midi. C'est le menu météo du jour. Le tout entrecoupé quand même de quelques éclaircies. Ça fait pas franchement monter le thermomètre. On a relevé à peine 10 degrés ce matin dans les Vosges. Il est prévu pour cet après-midi 13 à Gérardmer et La Bresse, 14 à Remiremont et Bruyères et 15 degrés sur Épinal et Vittel. On est évidemment en dessous des normales de saison. Demain, ça reste nuageux, a priori sans pluie. Vendredi, quelques averses de retour et à partir de samedi, soleil généreux sur les Vosges avec des températures qui monte jusqu'à 28 degrés dimanche après-midi.
0: Merci beaucoup, à tout à l'heure Arnaud Pichet avec d'autres infos.
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0: Bonjour les Vosges, bonjour Justine.
1: Bonjour Christophe, bonjour tout le monde.
0: Tu sais que je viens de me rendre compte d'une très très mauvaise nouvelle.
1: Pourquoi ?
0: J'ai l'impression que le Justine Tour 2026 n'a eu que deux dates. Et là, samedi qui vient, t'es nulle part, t'es chez toi.
1: Oui, oui.
0: C'est quand même fou.
1: Repos, ce week-end.
0: Ça fait deux samedis de suite que tu sors pour une émission en direct. Est-ce que tu ferais pas une émission en direct de chez toi à Dompère ? Non mais ça serait bien. T'accueilles les auditeurs, voilà. Ton mari fait un barbecue. Vous accueillez les gens, vous faites une émission.
1: Non, non, c'est mon week-end de repos sur juin. Non, donc
0: tu ne peux pas, tu ne peux pas laisser tomber les gens comme ça. C'est le Justine Tour. C'est pas normal. C'est pas normal. Je suis désolé, c'est pas normal. Heureusement, le Justine Tour va reprendre évidemment ses marques la semaine suivante.
1: Bien
0: à l'occasion de la fête de la musique. On sera à Frépertuis au mois de juin, etc. Et tout. Donc le Justine Tour continue. On écoute Cœur de Pirate sur Vosges FM. Bienvenue tout le monde.

0: Cœur de Pirate et Julien Doré à l'instant sur Vosges FM. C'est l'heure du choc des générations. Il est 7h37.
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0: Et je n'accepterai aucune trahison ce matin.
2: Ah bon ?
0: D'un quadra ou d'un caca. Non. Les amis, vous qui faites partie de ma secte, oui, moi, le grand gourou Christophe, je vous accueille. Qui que vous soyez,
2: venez comme
0: quoi
2: vous êtes.
0: Vous fassiez, venez. Avec surtout dans cette grande secte du choc des générations, des quadras et des quinquas, votre carte bleue et votre chéquier, parce qu'évidemment il faut idolâtrer votre grand gourou. Aujourd'hui, les vingtenaires et les trentenaires, qu'est-ce que vous avez comme titre à nous proposer alors? Comment ça se passe?
2: On est parti en 2012 avec Riri.
0: Ah.
2: Rihanna et Diamond.
0: Ma voisine.
2: La spinalienne. Depuis quelques temps.
0: C'est ma voisine. Rihanna donc avec Diamonds, ok. Nous cette fois-ci les quadras et les quinquas, on sort les bottillons avec les petites étoiles derrière, on sort les chapeaux de cow-boy et bam, country music. Shania Twain, oui monsieur, oui madame. On est en 1999, on regarde Matrix au cinéma. En jeu vidéo, il y a Pokémon or et argent, attention, et surtout. On commence à se partager de la musique avec Napster.
2: Oula.
0: Vous vous souvenez de Napster?
2: Non.
0: Ah bah ça permet d'échanger de la musique. C'est pas très légal, mais ça existait. Napster. Mais oui, parce que vous les vingtenaires, les trentenaires, là, vous avez toujours vécu avec Internet.
2: Oui.
0: Nous, on a connu l'époque sans Internet.
2: Ah là là.
0: Bien sûr. L'époque des numéros de téléphone qui n'avaient 6 chiffres.
2: Ah non, mais ça, c'est pas possible.
0: L'époque où quand tu devais appeler à Paris, tu faisais le 16-1.
2: Ah bon?
0: Eh oui. Ah oui, il y avait un indicatif pour appeler Paris. Ah oui. Voilà, Taïm Impala maintenant. Ah, ça nous rajeunit pas.

0: Impala à l'instant, Dracula, vous êtes sur Vosges FM. On espère que vous êtes en pleine forme. Il y aura AD tout à l'heure, Superbus ou encore un classique de Queen. Et là, on a la question des réseaux. Et attention, en y répondant, on vous offre votre téléviseur Hisense 4K 150 cm pour voir les matchs de la Coupe du Monde ou autre chose. Pas forcément les matchs de la Coupe du Monde.
1: Bien sûr.
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0: 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Ouais, ouais. Comment on fait pour gagner? On répond à cette question.
1: 24% des gens sont persuadés d'avoir ce talent. Selon vous, lequel?
0: Alors, qu'est-ce qu'on a comme proposition?
1: On a Karine qui nous dit être la fée du logis.
0: Ah, genre être vraiment genre la personne, la reine du ménage,
1: oui.
0: Super nanny quoi.
1: Oui, c'est ça.
0: Quelque part, hein, c'est ça. Oui. Est-ce que c'est la bonne réponse?
1: Non, ce n'est pas la bonne réponse.
0: Deuxième proposition, attention, on vous rappelle le chiffre.
1: 24% des gens pensent avoir un talent, et pour Fabien, c'est qui consiste à savoir mieux que les autres, presque tout.
0: Ah, les gens qui ont toujours raison, tu veux
1: dire.
0: Oui. 24%, c'est une grosse proportion, non?
1: C'est vrai.
0: Non, c'est une petite proportion, une grosse proportion.
1: Ah, ça pourrait coller quand même.
0: Ah, est-ce que c'est ça la bonne réponse?
1: Non, c'est pas ça non plus.
0: Bon, on attend votre réponse sur les réseaux sociaux. 24% des gens sont persuadés d'avoir ce talent, alors que pas du tout. Vous répondez et on écoute Superbus et Queen dans un instant sur Vosges FM.
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1: AD à l'instant sur Vosges FM, soyez les bienvenus. Bon réveil, bon mercredi matin, l'horoscope avec les béliers. Vous êtes l'unique personne à pouvoir réaliser vos rêves, alors il faudra se bouger les béliers.
2: Les taureaux, ne soyez pas radins et partagez votre bonne humeur avec les autres.
1: Les gémeaux, votre envie de changement côté travail se fera de nouveau ressentir.
2: Les cancers, ne soyez pas bornés et acceptez la main qu'on vous tend.
1: Les lions, acceptez que tout ne puisse pas marcher du premier coup.
2: Les vierges, si vous avez le moral dans les chaussettes, changez-vous les idées.
1: Les balances, il y aura quelques contretemps dont vous seriez bien passé.
2: Les scorpions, à la maison, la confiance règne.
1: Les sagittaires, votre esprit pratique sera votre meilleur allié.
2: Les capricornes, voir les choses en grand, c'est bien, mais soyez réaliste.
1: Les verseaux, ne vous mêlez pas des affaires des autres.
2: Et les poissons, revoyez votre méthode de drague, les autres ont du mal à interpréter les signes que vous envoyez.
1: On en est où sur le choc des générations? Est-ce que pour l'instant on écoute Rihanna alors? Le titre des vingtenaires et des trentenaires.
2: C'est serré. Entre les deux titres, on est à 44% pour Rihanna.
1: Ah, c'est pas si serré que ça du coup.
2: Un petit peu quand même. On va réussir à remonter.
1: Parce que de l'autre côté, je vous propose de vous plonger en 1999 avec Shania Twain. Et oui, souvenez-vous, à la télé, il y avait la série Roswell. On regardait Sixième Sens au cinéma. Et il y avait même un épisode de Star Wars qui sortait. C'est ça, 1999. Continuez à voter, mes amis, mes amours. Votez pour moi, parce que vous le savez, je vous aime, je vous chéris. Les quadras et les quinquas, tous avec moi, nous devons gagner ce match. Voilà. C'est bon?
2: Oui.
1: Rien à dire, rien à ajouter, les vingtenaires et les trentenaires.
2: Votez pour Rihanna.
1: Voilà, toujours
2: simple, efficace.
1: Voilà, simple, toujours. Jamais d'ambition. La Superbus, maintenant.

0: Airbus à l'instant sur Vosges FM, soyez les bienvenus. On va maintenant répondre à une question. 24% des gens sont persuadés d'avoir ce talent, mais pas du tout, à votre avis. Lequel? On va lire maintenant vos commentaires et vos propositions. Je réfléchis un petit peu, donc il y a... Oui, le... j'ai 24% des gens sont persuadés d'imiter correctement quelqu'un. De l'imiter, d'accord? Alors que pas du tout.
1: C'est une très bonne proposition, mais ce n'est pas ça.
0: Ce n'est pas ça, d'accord. Qu'est-ce que nous proposent nos auditeurs sur les réseaux sociaux?
1: Ingrid nous propose savoir raconter des blagues.
0: Ah oui, être drôle. 25% des gens pensent être drôle alors que pas du tout.
1: Ça pourrait coller, mais ce n'est pas ça. Christelle, elle pense à la médiumnité. Tu sais, le fait d'être médium, les rêves prémonitoires, de sentir les choses.
0: 24% des gens penseraient avoir des pouvoirs surnaturels. J'ai bien dit surnaturels.
1: T'es bilingue.
0: Je sais. Moi, je suis I'm very bilingue.
1: C'est beau.
0: Speak English.
1: Very well, of course.
0: Ouais. Non, very well. Very well. Of course, bien sûr. Donc, ce n'est pas ça. C'est pas les pouvoirs surnaturels.
1: Non.
0: Bon, continuez de. On avance. Continuez. 24% des gens sont persuadés d'avoir ce talent. À votre avis, quoi? Allez, on écoute Queen maintenant sur Vosges FM.

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1: Il est 8h, c'est Vosges FM. Bonjour Justine.
2: Bonjour Christophe, bonjour à tous.
1: Et bonjour tout le monde, Robbie Williams. Tout à l'heure, on écoutera Miles Smith également et The Weeknd. C'est mercredi matin, 10 juin 2026, c'est l'heure de l'actu.
2: L'actu avec Arnaud Pichet. Bonjour Arnaud.
3: Bonjour, bonjour à tous. Les salariés de l'usine Parisot à Matincourt ont manifesté hier midi. Ils craignent le plan de redressement de l'entreprise qui doit être annoncé dans les prochains jours, alors que la production de meubles et de planches a baissé de 30%. Quasiment l'ensemble des 138 salariés se sont mobilisés hier midi, rejoints par quelques élus locaux en soutien. Il y a une grève à la SNCF aujourd'hui. Aucun TER ne circule entre Remiremont, Épinal et Nancy. Aucun TER entre Saint-Dié et Nancy. Aussi, quelques bus de substitution entre Épinal et Saint-Dié. Pour les trains grande ligne, 2 trains sur 3 circulent, 2 TGV sur 3 et 1 intercité sur 2. Les Vosges passent en vigilance sécheresse. Décision de la préfecture hier en vue de la situation hydrologique et météo. Les débits des cours d'eau du département poursuivent leur baisse, tandis que la végétation en pleine période de croissance a besoin d'eau. Cette vigilance n'introduit pas encore d'interdiction, mais demande aux Vosgiens de faire attention. Un accident à Uxonnier hier matin, un ouvrier d'un chantier de VNF, Voie Navigable de France, est tombé dans le canal avec son engin motorisé. Il a été légèrement blessé à la tête. Les pompiers se sont également occupés de la pollution aux hydrocarbures. Policiers et inspection du travail étaient sur place. Dans l'actualité nationale et internationale, suite à la mort de Liana, les polémiques sur les manquements de l'enquête et de la justice continuent. Les députés ont respecté une minute de silence à l'Assemblée nationale hier avant une séance de questions au gouvernement largement consacrée à ce sujet. Le chef de la gendarmerie nationale a reconnu, je cite, un échec. Les funérailles de la jeune fille sont prévues vendredi. Justice, Patrick Bruel sera présenté à un juge d'instruction ce matin en vue d'une éventuelle mise en examen. Guerre au Moyen-Orient, les États-Unis ont mené des frappes en Iran hier après la destruction d'un hélicoptère américain par Téhéran. Ça, c'était en début de semaine. Le pape va venir en Lorraine en septembre à l'occasion de son voyage en France. Il va passer par Paris, par Lourdes et donc par Metz, c'est prévu pour le lundi 28 septembre. Allez, un coup d'œil à la météo dans les Vosges. Pas mal de nuages ce matin et des averses orageuses sont prévues pour cet après-midi. Le tout entrecoupé quand même de quelques éclaircies, mais ça va pas faire monter beaucoup le thermomètre. Une dizaine de degrés relevés ce matin. On aura 14-15 degrés au meilleur de la journée dans les Vosges.
1: Merci beaucoup Arnaud Pichet, à tout à l'heure.
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1: Alors attention, il va se passer plein de trucs. Déjà, un, on va vous rappeler la question des réseaux. On le fait jamais à cette heure-ci. Et il y a quand même la télé 150 cm offerte par Leclerc, les Calunes à Bruyères à gagner pour regarder la Coupe du Monde ou toute autre chose. Quelle est cette question? Et attention, c'est un chiffre aujourd'hui.
2: 24% des gens sont persuadés d'avoir ce talent. Selon vous, lequel?
1: Vous allez sur les réseaux, vous commentez, on lira vos commentaires tout à l'heure. Vous allez nous braquer notre salaire dans une vingtaine de minutes.
2: Oui.
1: Vous allez tenter de nous piquer des sous. Bonne chance et bon courage. Mmh. Et puis la news de Justine dans 10 minutes. Tu vas nous emmener sur un événement vosgien.
2: Un conte musical pour enfants à Neuchâteau, samedi.
1: On en parle. Et pour l'instant, eh bien, on s'intéresse au gagnant, à la gagnante,
2: oui,
1: du choc. Les quadras, les quinquas, on a gagné avec Shania Twain maintenant sur Vosges FM.

0: Shania Twain, à l'instant sur Vogue FM. C'est parti pour les éphémérides.
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0: Nous sommes aujourd'hui le 10 juin 2026, c'est mercredi, vous l'aurez remarqué, hein, au cas où vous n'avez pas remarqué, on vous le dit quand même à la radio, c'est pratique. Bonne fête aux Landry, bonne fête aux Diana bonne aujourd'hui, fête. Il y a des journées mondiales et notamment la journée mondiale du stylo à billes.
2: Oui.
0: Alors là, attention, hein, parce que là ça a une utilité évidemment. Journée mondiale de l'environnement, là on déconne pas, évidemment, on est tous pour la protection du cadre de vie, donc on essaie de faire du mieux qu'on peut.
2: Oui.
0: Et il y a des anniversaires, attention, aujourd'hui Chantal Goya, 84 ans, ça fait mal. Issa Doumbia, acteur, 44 ans aujourd'hui. Et puis tiens, Michael Gregorio, vous savez, c'était celui qui, bah d'ailleurs il continue, il chante et il imite en même temps les chanteurs.
2: C'est vrai, fou, lui, hein. Il est très très fort.
0: Je l'avais vu en spectacle, c'est incroyable, c'est vraiment, c'est très très bien.
2: Et avant d'imiter tous ces groupes et chanteurs, en fait, il avait un groupe dans les années 90, un groupe de boys band. Il était chanteur dans un groupe de boys band.
0: Mais qui s'appelait comment?
2: J'ai pas trouvé le nom, mais il faisait des chorégraphies comme les Worlds Apart ou les To Be Free dans un garage avec ses copains.
0: Allez, on écoute The Weeknd sur Vogue FM. 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

0: Sacrifice, il est 8h11, on espère que vous êtes en pleine forme ce matin, et vous le savez, sur vos GFM, il y a moins de pubs, et donc, eh ben, on a plein de temps pour parler des manifestations locales, pour vous passer de la musique, vous offrir des cadeaux, et là, eh ben, c'est la news de Justine, je crois qu'on va à Neufchâteau, c'est ça?
1: Exactement, samedi, 10h30, il y a un spectacle pour les enfants, un conte musical, ça s'appelle le violon fanfaronne. Il y a un atelier, c'est suivi d'un atelier découverte pour les 4-7 ans ou de la visite de l'école à partir de 8 ans. C'est à l'auditorium de l'école de musique.
0: Ouais, mais il y a une trahison là. Le violon, normalement, c'est à Mirecourt. Qu'est-ce que ça fout à Neufchâteau? Il y a un problème, Neufchâteau est en train de vouloir concurrencer Mirecourt, mais
1: non,
0: c'est une info.
1: Non, pas du tout.
0: C'est une info. Donc c'est donc samedi matin, 10h30, c'est ça hein?
1: 10h30, le conte musical suivi des ateliers pour les 4-7 ans et de la visite de l'école de musique à partir de 8 ans.
0: Ah, genre les enfants pourront tester le violon, quoi. C'est rigolo, ça.
1: Oui, le violon, les autres instruments, voir quels cours sont proposés à l'école de musique de Neufchâteau.
0: Cool. Blind test violon, j'imagine.
1: Blind test violon, des titres qu'on connaît tous. Jouer au violon, à vous de retrouver ces titres.
0: Allez, on y va, c'est parti. Oh, facile.
1: C'est le premier.
0: C'est bien cette version, j'aime bien aussi.
1: Sympa, hein?
0: Bon, ouais. Ça, c'est Bruno Mars, I Just Might. Et ouais, exactement.
1: Bravo.
0: Deuxième morceau, jouer au violon, à reconnaître, écoutez bien. Ah, ça y est. Je l'ai.
1: Il a chantonné.
0: Oui, bah, pour la retrouver, oui. Je dirais que c'est Britney Spears avec Toxic.
1: C'est une bonne réponse.
0: Je suis fort en violon. Je vais y mettre du coup.
1: Peut-être.
0: Troisième morceau à reconnaître au violon, écoutez bien. Qu'est-ce que c'est ça? Ah.
1: Ah, c'est de la chanson française.
0: Ah, c'est un classique ça. Oh là là. Si j'avais voulu t'aimer ou un truc, c'est plus
1: long.
0: Ah, non. Attends, je regarde la réponse.
1: Tu l'as pas?
0: Non, je l'ai.
1: Bah alors?
0: Ah oui, oh là là. Ah oui, d'accord, ok. Ouais. Chaudassin, carrément, quoi. Waouh. Dis-moi comment j'existerai. Attends, où est-ce que j'ai mis mon truc, machin? J'ai... Voilà, merci.
1: Oh non.
0: Si. Il est déjà mort, donc je peux y aller. Hein. Il n'y a pas de souci. Hein. Rendez-vous à Neufchâteau samedi matin pour cette initiation au violon pour les enfants. Voilà, Robbie Williams, maintenant sur vos GFM.

0: Oui. Et ensuite, vous avez continué.
1: Et après, on a repris, oui.
0: Non, c'est impossible. De mon côté, un camarade de classe a fui une épreuve du brevet en sautant par la fenêtre.
1: Mort.
0: On était au rez-de-chaussée. Le gars est parti.
1: Mais non.
0: Il a ouvert la fenêtre, il est parti en courant, on était au rez-de-chaussée.
1: Mm-hmm, bien sûr.
0: Attends, oh.
1: Oui, bien sûr.
0: Ah, j'avais une classe de 3e, je peux te dire.
1: Des foufous.
0: Non, des blagueurs. Très très gros blagueurs. À votre avis, qui est le mytho ce matin? On vous attend.
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0: Smith, il est 8h25.
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0: David est conducteur de bus. Bonjour David.
2: Bonjour Christophe, bonjour Justine.
3: Bonjour David.
0: David, vous conduisez les bus dans le centre-ville d'Épinal. Est-ce qu'on peut dire quelle ligne? Comme ça, si on vous croise, on peut vous dire « Ah, mais je t'ai entendu sur Vosges FM ».
2: Cet après-midi, ce sera la ligne 4.
0: Okay. La ligne 4, voilà, ce sera donc David qui va peut-être repartir avec de l'argent plein les fouilles, puisqu'il est là pour nous en piquer. Vous voulez piquer des sous à qui aujourd'hui?
2: Je vais piquer des sous à Justine.
3: Allez,
0: c'est parti, les gens ne jouent qu'avec Justine en ce moment.
3: Oui, j'ai peur.
0: Ça me plaît. Ah non, j'aime bien moi. Ah, je suis tranquille. Justine, tu es prête pour ton quiz?
3: Oui, on y va.
0: Allez, c'est parti. Comment s'appelle le petit du cochon?
3: Le porcelet.
0: Le porcelet. Quelle est la planète la plus proche du Soleil? La planète.
3: Jupiter.
0: Non, Mercure. Quelle est la capitale du Canada?
3: Toronto?
0: Non, Ottawa. Qui chante Dernière danse?
3: Indila.
0: Oui. Quelle couleur obtient-on en mélangeant du rouge et du jaune?
3: Du orange.
0: Oui. Quel est le plus long fleuve du monde?
3: L'Amazone?
0: Non, le Nil. Quel examen on passe à la fin de la troisième?
3: Le brevet.
0: Oh là là, c'est trop tard. Comme c'est dommage. Trois petites bonnes réponses.
3: Oui.
0: Oh là là là là là là là là.
3: Oh.
0: Ah, je suis tellement déçu, mais en même temps tellement excité. Attention.
3: J'ai peur.
0: David, je compte sur vous. On va lui piquer un max de pognon, ok?
2: Allez, je vais essayer.
0: Allez, c'est parti. Bonne chance. Qu'est-ce que ça veut dire IA?
2: Intelligence artificielle.
0: Exact. Quel aliment vous plongez dans l'huile lors d'une fondue bourguignonne?
2: Du bœuf.
0: Oui, de la viande. Quel est le symbole chimique de l'eau?
2: O2.
0: Non, H2O. Combien de cordes possède un violon? On parlait de violon tout à l'heure.
2: 5.
0: Non, 4. Quel est le surnom de Zidane?
2: Zizou.
0: Oui. Quel chanteur est surnommé le roi de la pop?
2: Michael Jackson.
0: Aïe, c'était un petit peu après ça, non? Et vous savez quoi? C'est Justine qui va décider. Justine,
3: oui.
0: Je t'écoute. Qu'est-ce que tu décides? Est-ce que tu décides de donner 50 euros de ton salaire à David ou tu regardes tout?
3: Tu me fais le coup à chaque fois. Non, mais je vais donner 50 euros de mon salaire.
0: Voilà. Allez. Qu'est-ce qu'elle est gentille, cette Justine.
3: Oui, je suis sympa. Hein.
0: Oh là là là là là. Bravo, 50
3: Bravo.
0: Euros. Et ça vous fera un petit resto, par exemple, ou voilà, un
2: et
0: petit plein de courses à dépenser dans les Vosges. Félicitations, David. Passez une bonne journée. À demain, Martin.
2: Merci.
0: À bientôt.
3: Bonne journée.
2: Au revoir.
0: On écoute LSD pour aller jusqu'aux infos.

0: quelques instants. Eh ben, on écoute Michael Jackson, le costume à paillettes. Souvenez-vous, le clip incroyable. Je veux le même.
1: Ah oui?
0: Je veux le même.
1: On va chercher.
0: Tones and I également. Et puis là maintenant, bon, on s'intéresse à l'actu locale.
1: Le journal des Vosges avec Arnaud Pichet. Bonjour Arnaud.
2: Bonjour, bonjour à tous. On commence avec l'actualité sociale et près de 200 personnes ont manifesté à Matincourt hier. Leur usine de fabrication de meubles va mal avec 30% de ventes en moins. Et la justice a décidé de nommer un administrateur judiciaire pour mettre en place un plan de redressement. Vosges FM était dans la manifestation hier midi. Écoutez Erwan, délégué syndical chez Parizeau à Matincourt.
3: Ben disons que là, le salaire du mois de mai, donc on va recevoir en mois de juin, sera financé par une assurance, les AGS, un fonds de garantie. Et après, ça sera à nous de générer du cash, de recommencer notre autonomie.
2: Et pour ça, un plan de restructuration doit être annoncé prochainement. Dans les craintes des Vosgiens, un regroupement avec l'usine du même groupe de Saint-Loup-sur-Sémousse en Haute-Saône. Le verdict sera connu dans quelques jours. Toujours dans l'actualité sociale, il y a une grève à la SNCF aujourd'hui. Aucun TER ne circule entre Remiremont-Épinal et Nancy. Aucun TER entre Saint-Dié et Nancy. Pour les trains grande ligne, 2 TGV sur 3, un intercité sur 2. Et puis un rassemblement est annoncé en gare de Bruyères. Rémi Géin, secrétaire du syndicat CGT des cheminots de Saint-Dié, nous dit pourquoi Bruyères et pas ailleurs. Écoutez.
4: Alors nous, on a décidé de faire un rassemblement à Bruyères à partir de 11h parce que Bruyères, c'est un peu une gare symbole pour les Vosges, pour les cheminots vosgiens. C'est une gare qui risque d'être amenée à être transférée à la concurrence si la ligne Épinal Saint-Dié-Strasbourg partait à la concurrence d'ici 2029. Donc c'est un symbole pour les cheminots vosgiens. Mais il y a également un rassemblement à partir de 11h à Nancy pour les autres cheminots lorrains.
2: La grève est prévue toute la journée. Pas de reconduction annoncée pour l'instant. Dans le reste de l'actualité vosgienne, un accident à Uxenier hier matin. C'est un ouvrier de VNF, Voie Navigable de France, qui est tombé dans le canal avec son engin de chantier motorisé. Il a été légèrement blessé à la tête. Les pompiers se sont également occupés de la pollution aux hydrocarbures. Policiers et inspecteurs du travail étaient sur place. Les Vosges passent en vigilance. Sécheresse, décision de la préfecture hier au vu de la situation hydrologique. Les débits des cours d'eau du département continuent leur baisse tandis que la végétation a besoin d'eau. Cette vigilance n'introduit pas encore d'interdiction mais demande déjà aux Vosgiens de faire attention. Tiens, du nouveau à Saint-Dié, une partie de la rue Thiers sera piétonne le samedi après-midi pour accueillir un marché hebdomadaire. L'objectif est de redynamiser le centre-ville. Ce sera en plus des marchés du mardi et vendredi. Ça commencera le 4 juillet.
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2: Il fait pas chaud, hein. Ce matin, on a relevé à peine 10 degrés sur les Vosges. Ça va monter, mais alors un petit peu, puisque dans le ciel, c'est pas génial non plus. Pas mal de nuages, des averses orageuses vont arriver cet après-midi. Le tout entrecoupé quand même de quelques éclaircies. Pour les températures, au meilleur de la journée, 13 à la Bresse et Gérardmer, 14 à Bruyères, 14 à Remiremont, 15 degrés sur Épinal et Neufchâteau. On est en dessous des normales de saison. Demain, des nuages, mais ça reste sec. Vendredi, quelques averses et à partir de samedi, soleil généreux sur les Vosges avec des températures qui vont grimper jusqu'à 28 degrés dimanche après-midi.
0: Merci beaucoup, Arnaud Pichet, à tout à l'heure.
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0: Bonjour les Vosges, bonjour Justine.
1: Bonjour Christophe, bonjour tout le monde.
0: Tones and I, c'est la suite, on écoutera le nouveau Louisa également. Tu te souviens, Soleil Bleu?
1: Oui, je me souviens.
0: Louisa, elle revient avec un nouveau titre, on l'écoutera avant 9h. Ouh. Je vais vous faire découvrir. Il y aura Michael Jackson également. Et tiens, on va reposer la question des réseaux. Il y a la télé 4K 150 cm offert par Leclerc, les Calunes à Bruyères. C'est quoi cette question?
1: 24% des gens sont persuadés d'avoir ce talent. À votre avis, lequel?
0: On attend vos commentaires et chez Leclerc, les Calunes à Bruyères, vous retrouvez les enceintes, les télés, tout ce qu'il faut pour ne rien rater de la Coupe du Monde.
1: Parfait.
0: Ou encore du Tour de France, parce que d'ailleurs, il y a le Tour de France, avec un Français. On a un Français qui devrait normalement poser quelques problèmes. Mais là, on parle d'abord foot, puisque la Coupe du Monde, ça commence demain. Allez, on écoute Michael Jackson et ensuite retour des mythos. Il y a deux affirmations et ce sera à vous de deviner qui vous ment ce matin. 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

0: À l'instant, Rock With You, 8h38. Comment ça va ce matin? On est mercredi. Il y a les mythos qui sont en cours en ce moment. On a deux affirmations. C'est à vous de nous dire qui vous ment. Ça donne quoi pour l'instant? Sur les réseaux sociaux, on pense que qui est le mytho alors?
1: 50-50.
0: Vraiment?
1: Vraiment 50-50.
0: Bon, ça n'arrive pas, ça, normalement.
1: Eh ben, normalement, non. Mais là, on est à 50-50. C'est fou.
0: Allez, je commence par mon affirmation. Il y a un camarade de classe en pleine épreuve du brevet des collèges. Il a ouvert la fenêtre, il est parti. On était au rez-de-chaussée dans la salle de sciences, là, au collège à Grange, pour ceux qui connaissent, là.
1: Mm-hmm.
0: Et donc, le gars a ouvert la fenêtre et il est parti.
1: N'importe
0: en courant.
1: Quoi. Non.
0: Ça fait rire tout le monde. Pas l'examinateur. Hein, mais en tout cas, ça en a beaucoup rigolé. De ton côté, qu'est-ce qui s'est passé pendant une épreuve, alors?
1: Mon épreuve de bac a été interrompue pendant 2 heures. C'était mon épreuve d'histoire.
0: 2 heures?
1: 2 heures, c'était très long.
0: Alors, qu'est-ce qui s'est passé? Je t'écoute parce que je comprends pas, là.
1: On a eu une coupure d'électricité. Donc,
0: donc,
1: plus de lumière, les volets n'étaient pas levés, parce qu'on avait le soleil qui se levait, donc les volets étaient fermés, et bah, pas de lumière, on a attendu 2 heures que l'électricité revienne. On n'a pas le droit de sortir de la classe.
0: Mais non, mais t'as pas attendu, mais qu'est-ce qui t'empêchait d'écrire?
1: Bah, on était dans le noir.
0: Ah.
1: Et oui. Pas de
0: en
1: lumière.
0: Pleine journée.
1: Mais oui, pas, les lumières se sont éteintes, coupure, les volets pas levés,
0: écoutez,
1: dans le noir.
0: Oui, madame, d'accord.
1: Complet.
0: Ne dites rien, elle est persuadée de son truc. Ne dites rien. Oui, madame, ça va. Oui, vous inquiétez pas, on va vous amener tout ça, madame. Merci. À votre

0: Cardin, 8h42. Merci d'avoir choisi Vosges FM ce matin avec cette question des réseaux. Écoutez bien, le chiffre, c'est 24%, Justine.
1: 24% des gens sont persuadés d'avoir ce talent. À votre avis, lequel ?
0: Tu peux nous aider un petit peu, parce que depuis tout à l'heure on propose des trucs, machin. Est-ce que c'est quelque chose qu'on fait à la maison ? Est-ce que c'est quelque chose qu'on fait avec les amis ? Est-ce que c'est quoi ?
1: Alors on peut le faire partout.
0: Ok.
1: Mais il faut une autre personne pour le faire.
0: Ah, c'est quelque chose qu'on fait à une autre personne.
1: Oui.
0: Et 24% des gens donc seraient persuadés d'avoir ce talent de faire ça à la personne. Les rendre la personne heureuse, genre voilà, je suis bonheur et joie et amour. Non ? Pas ça ?
1: Non, c'est pas ça.
0: Qu'est-ce qu'on a comme proposition alors ?
1: On a les bons bricoleurs qui reviennent beaucoup pour Yannick et Jean-Pierre, par exemple.
0: Ah oui, bricoler pour les gens, bien sûr, oui.
1: Quand même. Chanter, c'est la réponse qu'on voit le plus sur les réseaux.
0: Mais non, parce qu'on a dit que c'était pour quelqu'un.
1: Et
0: oui, chanter pour quelqu'un, persuadé
1: pourquoi
0: de...
1: Pourquoi pas ?
0: Tu vois, persuadé d'être romantique, genre... Ah, je sais. Mm-hmm. Persuadé d'être le meilleur... Genre, ouais, avec moi, cocotte.
1: Oh mon Dieu,
0: comment ça
1: cocotte.
0: Eh ouais, cocotte.
1: Ah oui, non, c'est pas ça.
0: C'est pas ça ?
1: Non.
0: Ouais, moi j'appelle mes conquêtes, je les appelle cocottes.
1: Bah c'est pour ça qu'elles ne restent pas.
0: Exactement, c'est pour ça qu'elles s'en vont. Les cocottes.
1: Loin.
0: Sinon je les appelle zoobêtes.
1: Oh non.
0: Ça va zoobêtes ?
1: Oh, ça fait peur.
0: T'as bien aimé zoobêtes ?
1: Oh.
0: Dance Monkey dans quelques minutes. C'est Tones and I sur Vosges FM, à tout de suite.
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0: Tones and I à l'instant, vous êtes sur Vosges FM, c'est l'heure de l'horoscope maintenant à 8h50. On commence avec les béliers, vous êtes l'unique personne à pouvoir réaliser vos rêves, alors bougez-vous les béliers.
1: Les taureaux, ne soyez pas radins, partagez votre bonheur avec les autres.
0: Les gémeaux, votre envie de changement côté travail se fera de nouveau ressentir.
1: Les cancers, ne soyez pas bornés et acceptez la main qu'on vous tend.
0: Les lions, tout ne marchera pas du premier coup, il faut se le dire.
1: Les vierges, si vous avez le moral dans les chaussettes, changez-vous les idées.
0: Les balances, il y aura quelques contretemps dont vous seriez bien passé.
1: Les scorpions, à la maison, la confiance règne.
0: Les sagittaires, votre esprit pratique sera votre meilleur allié.
1: Les capricornes, voir les choses en grand, c'est bien, mais soyez réaliste.
0: Les verseaux, ne vous mêlez pas des affaires des autres.
1: Et les poissons, revoyez votre méthode de drague, les autres ont du mal à interpréter les signes que vous envoyez.
0: Le résultat des mythos, c'est juste après. Chapelle Roanne, maintenant sur Vosges FM. Bon réveil. Non, bonne journée déjà, parce que ceux qui se lèvent à cette heure-ci, remarque, il y en a peut-être.
1: Et allez. Chanceux.
0: Ben oui, bon réveil. Allez.

0: J'appelle Roanne à l'instant sur Vosges FM. Allez, c'est parti maintenant pour le résultat des mythos. On rappelle les deux affirmations, Justine.
1: Mon épreuve de bac a été interrompue pendant 2 heures.
0: Et moi, de mon côté, j'ai un collègue qui a ouvert la fenêtre. On était au rez-de-chaussée pendant une épreuve du brevet. Il est parti en courant.
1: Mais non.
0: Il a vu l'énoncé. Allez hop, je m'en vais.
1: Non, non.
0: On est comment sur les réseaux sociaux? On pense que qui est le mytho alors?
1: 52% Christophe Mytho.
0: Ah d'accord, c'était aussi serré que ça
1: ce
0: matin.
1: Ah oui, c'était très serré ce matin.
0: Ah, c'était pas des affirmations fofolles, hein. C'était pas waouh. Wow. Ouais. Mais on se dit, qui a bien pu vous mentir? Qui était le ou la mytho ce matin, Justine?
1: C'était toi le mytho.
0: Ouais, et pourtant ça aurait pu arriver. J'ai 2-3 potes dans la classe, je pense que je les voyais bien ouvrir la fenêtre et partir en courant. Ça aurait été tellement drôle, mais
1: oui,
0: tellement drôle.
1: Ouais, vraiment.
0: Tellement drôle. Et toi, de ton côté, donc pendant 2 heures, ton épreuve de bac a été interrompue.
1: Oui.
0: Mais alors attends, c'était à quelle heure? Parce que tu me dis, vous étiez en pleine nuit, mais
1: Eh ben en fait, c'était le matin. C'était le matin, okay. L'épreuve de
0: donc
1: bac.
0: Vous baissez les rideaux.
1: Et en fait, on avait les rideaux baissés parce que le soleil tapait sur la fenêtre, donc ça éblouissait okay. Tout le monde. Donc le rideau baissé. Et en fait, on a eu une coupure d'électricité parce qu'on a eu, on était sur générateur. Et le temps de redémarrer tout ça, ça a mis près de 2 heures et on n'avait pas le droit de sortir parce qu'on n'avait pas le droit de parler entre nous, etc.
0: Mais c'était où ça?
1: Dans le Var, quand il y a eu des inondations en 2010. Voilà. Oh, c'est pour ça qu'on avait un générateur, etc.
0: Ils ont été plus sympas pour les notes du coup ou pas?
1: Oui,
0: du tout
1: ils ont été plus sympas pour les notes parce qu'il y a même des gens qui ont raté les épreuves, donc elles les ont repassées plus tard.
0: Ah oui, donc t'as un bac en carton, quoi, on peut le dire.
1: Non, j'ai une mention en carton, mais pas un bac voilà. En carton.
0: Nias Barclay, c'est maintenant avec Crazy et ensuite le nouveau Louisa. Je vous l'avais promis sur Vosges FM.

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1: Il est 9h, c'est Vosges FM. Bonjour Justine.
2: Bonjour Christophe, bonjour à tous.
1: Tame Impala tout à l'heure, Pink également. Et puis Donna Lewis arrive. On va s'intéresser à l'actu locale.
2: Le Flash Info avec Arnaud Pichet. Bonjour Arnaud.
3: Bonjour, bonjour à tous. Les salariés de l'usine Parizeau à Matincourt ont manifesté hier midi. Ils craignent le plan de redressement de l'entreprise qui doit être annoncé dans les prochains jours. Quasiment l'ensemble des 138 salariés se sont mobilisés hier midi, rejoints par quelques élus locaux en soutien. Il y a une grève à la SNCF aujourd'hui. Aucun TER ne circule entre Remiremont-Épinal et Nancy. Aucun train non plus entre Saint-Dié et Nancy. Quelques bus de substitution entre Épinal et Saint-Dié pour les trains grande ligne, 2 TGV sur 3 et 1 intercité sur 2 circulent. Le nouveau maire d'Esseniers, près de Charmes, vient de porter plainte. Il a reçu un courrier anonyme qui le menace, lui ou un de ses membres de sa famille, s'il refuse de démissionner. Il est accusé d'être, je cite, le pire maire que la commune ait connu. Sauf qu'il n'est en poste que depuis 2 mois. Une enquête est en cours. Personne dans l'équipe municipale ne semble avoir d'idée sur l'auteur de ce courrier anonyme. Du nouveau à Saint-Dié, une partie de la rue Thiers sera piétonne le samedi après-midi pour accueillir un marché hebdomadaire. L'objectif est de redynamiser le centre-ville le samedi. Ça viendra en plus des marchés du mardi et vendredi déjà en place. Ça commencera le samedi 4 juillet. Dans l'actualité nationale et internationale, suite à la mort de Liana, les polémiques sur le manquement de l'enquête et de la justice continuent. Les députés ont respecté une minute de silence à l'Assemblée nationale hier, avant une séance de questions au gouvernement consacrée en grande partie à ce sujet. Le chef de la gendarmerie nationale a reconnu, je cite, un échec. Notez que les funérailles de la jeune fille sont prévues vendredi. Guerre au Moyen-Orient, les États-Unis ont mené des frappes en Iran hier après la destruction d'un hélicoptère américain par Téhéran. C'était en début de semaine. Justice en France, Patrick Bruel sera présenté un juge d'instruction ce matin en vue d'une éventuelle mise en examen. Le pape vient en Lorraine au mois de septembre à l'occasion de son voyage en France. Il passera par Paris, Lourdes et donc Metz, c'est prévu pour le 28 septembre. Et puis un mot de foot, l'équipe de France féminine qualifiée pour la Coupe du Monde 2027 au Brésil après leur courte victoire contre l'Irlande hier soir 1-0. Allez la météo, dans les Vosges pas mal de nuages et des averses orageuses prévues pour cet après-midi, le tout entrecoupé de quelques éclaircies. Il fait frais aujourd'hui, une dizaine de degrés relevés ce matin, on aura 14-15 degrés au meilleur de la journée.
1: Merci beaucoup, à tout à l'heure avec d'autres infos.
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1: On espère que vous êtes allés bien, que vous allez bien justement, que vous êtes bien réveillés, que le début de journée au boulot se passe bien. On a la réponse à notre question, écoutez bien, puisque ce matin le chiffre c'était 24%. 24% des gens sont persuadés d'avoir ce talent. Mm-hmm. Lequel alors du coup?
2: Être bon en drague.
1: Ah, être grand séducteur genre.
2: Oui.
1: Oh là là là là. 24% des gens pensent qu'ils sont bons séducteurs. Ouais. Moi je me...
2: Non,
1: je dirais pas ça. Non. Non. Mm-hmm. N'est-ce pas Justine?
2: Oh.
1: Mais comment fais-tu pour résister tous les matins?
2: Ah, c'est facile.
1: C'est facile, t'as vu ta tronche. Allez, on vous laisse avec Julie. Rendez-vous demain pour de nouvelles aventures. À demain tout le monde.
2: À demain.

le connaissez bien lui et vous l'adorez, c'était bien sûr Amir avec le titre Ce soir sur Vosges FM. Allez, bienvenue, c'est les Vosges et vous, c'est parti, c'est Julie, on est ensemble jusqu'à 12h30. Mettez-vous à l'aise, vous pouvez même retirer vos chaussures pour profiter du programme de votre matinée tranquillement. J'ai bien sûr pour vous les bonnes idées Vosges FM, l'énigme aussi, hein, l'énigme grâce à votre bonne réponse, et bien vous gagnez votre Smart TV Hisense 58 pouces. 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Mais d'abord, la météo ce matin, le menu, c'est orage pour tout le monde. Il devrait faire entre 12 et 14 degrés cet après-midi. Bon, bah, le menu reste le même. Et côté température, si vous êtes à Gérardmer, attendez-vous à 13 degrés. Aux alentours de Remiremont, il devrait faire 14 degrés. Et du côté d'Épinal, 15 degrés, sont prévus, pardon. Je regarde la page Météo France. Là, je suis un petit peu débordée. Demain, bon, l'orage et la pluie devraient se calmer. Et on devrait retrouver enfin un petit peu de soleil. Angèle, Pink et Tame Impala, c'est juste après Imagine Dragon sur Vosges FM.

Ce titre, on l'entend partout en ce moment et c'est normal, c'est un vrai plaisir. C'était Tame Impala sur vos GFM. Bon, alors je le conçois, le temps du jour ne donne pas trop envie de se prendre. On l'entend partout en ce moment et c'est normal, c'est un vrai plaisir. C'était Tame Impala sur vos GFM. Bon, alors je le conçois, le temps du jour ne donne pas trop envie de se promener, mais dès demain,

0: 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Pour la musique, eh bien c'est Taylor Swift, Angèle et Pink qui arrivent rien que pour vous sur Vosges FM.
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0: Encore un titre qui donne envie de faire la fête, c'était Angèle avec Justice sur Vosges FM. Et pour la suite, restez bien là, Vianney ou encore Taylor Swift arrive juste après l'échappée nature Vosges FM.
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2: Aujourd'hui, direction une belle balade familiale dans les Vosges saônoises. Le départ se fait depuis le hameau du château Lambert au-dessus du Thiot. Depuis la maison de la nature, suivez le sentier des écoliers, puis dirigez-vous vers le col des Croix et empruntez la forêt de Saint-Antoine. Quelques kilomètres plus loin, vous découvrirez le site des Hautes Mines qu'il est possible de visiter tout au long de l'année. Montez ensuite quelques mètres vers la vallée de la Moselle, vous y découvrirez le belvédère de Notre-Dame-des-Neiges et sa vue imprenable sur la vallée de l'Ognon. Redescendez ensuite tranquillement vers Château-Lambert pour terminer la balade.
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0: Et on est même très bien ici sur Vosges FM avec Vianney. Et c'est parti pour l'énigme du jour. 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Alors tendez bien l'oreille, ce matin, on cherche un événement festif qui est redevenu à la mode depuis les années 2020. Ça mêle restauration, musique et détente. Le nom de cet événement, il tire son origine d'un petit vin blanc assez populaire et assez bon marché, consommé notamment en région parisienne. Et cet événement, eh ben, il sera organisé notamment vendredi au Parc des Acacias à Golbey. Alors je suis sûre que vous savez de quoi il s'agit. Envoyez-moi vos propositions sur les réseaux sociaux ou sur WhatsApp 07 82 99 82 99. Côté playlist, Vanessa Paradis, Doja Cat et Bruno Mars arrivent sur Vosges FM.
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0: Il est vraiment trop cool ce titre, ça faisait longtemps qu'on l'avait pas entendu, c'était Joan Osborne sur Vosges FM. Et attention, la suite du son va vous plaire. Lenny Kravitz, Harry Styles ou encore Vanessa Paradis, ils sont prévus et ils arrivent juste après les bonnes idées Vosges FM.
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1: Il est 10h, merci d'écouter les Vosgez-vous et on va enchaîner avec Calogero, Lenny Kravitz ou encore Harry Styles juste après les infos avec Arnaud Pichet. Bonjour Arnaud.
2: Bonjour, bonjour à tous. Si vous espérez prendre un train aujourd'hui, il n'y en a pas. Les cheminots sont en grève à l'appel de 4 syndicats avec en ligne de mire, entre autres, les négociations salariales qui n'avancent pas, les réorganisations dans l'entreprise ou encore la privatisation grandissante. Une grève qui a de forts impacts dans les Vosges. Détail avec Rémi Géhin, secrétaire du syndicat CGT des cheminots de Saint-Dié-des-Vosges. Écoutez.
3: Alors, c'est inédit depuis au moins plus de 10 ans. Aucun train ne circulera dans les Vosges, c'est-à-dire sur l'ensemble des lignes vosgiennes, zéro train. L'ensemble des trains entre Saint-Dié-Nancy, Saint-Dié-Épinal, Saint-Dié-Strasbourg, Remiremont-Épinal-Nancy, zéro train. Même du côté de Neuchâteau aussi, zéro train. De mémoire de cheminot, je me rappelle pas d'avoir vu ça depuis 2007.
2: Une grève prévue jusqu'à demain matin. Actualité sociale toujours. Les salariés de l'usine Parisot à Matincourt, eux, ont manifesté hier midi. Ils craignent le plan de redressement de cette entreprise qui fabrique notamment des meubles. Plan de redressement qui doit être annoncé dans les prochains jours. Vosges FM était sur place lors de la mobilisation hier midi. Les salariés nous donnent leurs sentiments. Écoutez.
4: La direction nous dit rien, donc on attend. On n'a que ça à faire pour l'instant. On ne va pas se mettre la rate au corbouillon. De toute façon, on n'a pas de choix, on attend.
5: Ça me fait pitié parce que on n'a aucune nouvelle de la direction. Ça va nous tomber comme un coup de couperet, entre guillemets. Et puis voilà, mais bon, il n'y a plus qu'à attendre.
6: Bah, je ressens de la peur. C'est inquiétant, mais s'il faut aller chercher du boulot ailleurs, on ira chercher du boulot ailleurs.
2: On devrait en savoir plus dans les prochains jours. Quasiment l'ensemble des 138 salariés étaient mobilisés hier midi, rejoints par quelques élus locaux en soutien aux salariés de Parisot à Matincourt. Dans le reste de l'actualité vosgienne, un incendie à Vecoux dans la nuit de lundi à mardi. Le feu a pris dans un immeuble, ne blessant personne mais endommageant deux appartements qui sont aujourd'hui inhabitables. Les occupants ont dû être relogés. Un accident à Uxenier hier matin. Un ouvrier de chantier de VNF Voie navigable de France est tombé dans le canal avec son engin de chantier motorisé. Il a été légèrement blessé à la tête. Les pompiers se sont également occupés de la pollution aux hydrocarbures. Policiers et inspection du travail étaient sur place. Une grande collecte solidaire de téléphones portables a lieu en ce moment dans les Vosges. Evodia et ses 10 collectivités partenaires organisent cette collecte d'anciens téléphones, même cassés ou obsolètes. Ils sont triés ensuite dans un atelier dépollué et recyclé pour ceux qui ne peuvent pas être réparés et pour ceux qui peuvent être réparés. Ils sont donnés aux plus démunis. Vous pouvez les déposer dans l'un des 26 points de collecte du territoire jusqu'au 10 juillet. Toutes les infos, je donne mon téléphone.fr.

Avec Lenny Kravitz, hein, les filles, on se sait, vous inquiétez pas, il était là rien que pour nous sur Vosges FM. Vous écoutez les Vosges et vous et je vous accompagne jusqu'à 12h30. 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Mais avant ça, on fait un petit point météo. Bon, ce matin, le ciel n'est pas content, il y a de l'orage sur tout le territoire. Il devrait faire entre 12 et 14 degrés. Cet après-midi, même tarif malheureusement. Pour tout le monde, vous devriez avoir 13 degrés à Gérardmer. Aux alentours de Remiremont, il fera normalement 14 degrés. Et à Épinal, attendez-vous à 15 degrés. Aïe, aïe, aïe. Bon, c'est pas grave, hein. Ça devrait aller beaucoup mieux. D'ici demain après-midi, on devrait au moins se séparer de la pluie. Pour la musique, Coldplay, U2 arrive juste après Alex Warren sur Vosges FM.

0: peux pas m'empêcher de penser à lui quand je prends l'ascenseur. C'était Calogero sur Vosges FM. Bienvenue, si vous venez d'arriver, vous êtes là pile au bon moment pour la bonne idée Vosges FM. On est mercredi, du coup forcément le mercredi on fait quoi? Eh ben on va au cinéma, on va faire un tour dans toutes les salles obscures vosgiennes. Au programme cette semaine, ben, y a des nouveautés comme notamment Disclosure Day, c'est le nouveau film de Steven Spielberg. Et comme il nous déçoit jamais, je pense que ça devrait être plutôt sympa. Dans moins d'un quart d'heure, on va faire le point sur cette programmation avec Arnaud Toussaint, c'est le directeur des cinémas Palace d'Épinal. Et vous aussi, si vous avez une bonne idée, ben, vous la partagez avec nous sur les réseaux sociaux ou encore sur WhatsApp au 07 82 99 82 99. Aïe, aïe, aïe, les plus grands artistes arrivent. Shakira ou Bastank, Coldplay ou même encore U2 arrivent sur Vosges FM.
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0: C'était Gold de Loï sur Vosges FM, rien que pour vous. Et la suite va vous plaire aussi, j'en suis sûre. Étienne Dao, Shakira ou encore Ouba Stank arrivent après les bonnes idées Vosges FM.
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2: On se retrouve dans les bonnes idées Vosges FM et direction nos salles vosgiennes pour des nouveautés. Et pour tout savoir des sorties cette semaine, nous sommes avec Arnaud Toussaint, directeur des Ciné Palace. Bonjour.
3: Bonjour Lucie.
2: Des nouvelles sorties cette semaine et on commence avec les fans de Steven Spielberg qui vont être bien ravis.
3: Ravis parce que Steven Spielberg revient à la science-fiction. Ça fait déjà plusieurs films qu'il avait délaissé ce genre de prédilection, notamment pour des récits plus intimistes. Et là, on le retrouve en grande forme avec Disclosure Day, qui est un film de SF qui, un peu dans... clôt un petit peu sa trilogie, quadrilogie de films de science-fiction démarrés avec Rencontre du Troisième Type, avec E.T., voilà, La Guerre des Mondes. Donc là, on va encore parler d'extraterrestres, avec un casting emmené par Emily Blunt et Colin Firth. Un gros budget, des critiques dithyrambiques outre-Atlantique, donc on a hâte de découvrir ça.
2: Autre sortie, cette fois-ci un peu plus originale, avec le film Vertige.
3: Oui, c'est le nouvel opus de Quentin Dupieux. Alors Quentin Dupieux, qui fait au moins un film par an, des fois même deux, cette fois va enrôler à la fois Alain Chabat et Jonathan Cohen et Anaïs Desmoustiers, mais d'autres encore, dans une espèce de conte parodique à base de d'intelligence artificielle, de monde virtuel, avec un visuel qui va pas laisser qui va laisser les spectateurs parfois un peu pantois, puisqu'on reprend un petit peu l'esthétique du jeu vidéo Les Sims, voilà, avec toujours l'humour décalé de Quentin Dupieux, mais avec une réflexion sur notre société. Donc alors Quentin Dupieux, on aime ou on n'aime pas, mais en tout cas on est toujours curieux de découvrir son nouvel opus.
2: Et puis en plus c'est un film assez court.
3: Alors, un film très court et 1h05, mais comme d'habitude chez Quentin Dupieux, il dit l'essentiel et n'en rajoute pas. Donc voilà, et ça nous prépare déjà pour le suivant, parce que Quentin Dupieux a déjà fait un autre film qui devrait sortir d'ici la fin de l'année.
2: Et donc, on continue avec des nouvelles sorties dans les Vosges avec Fils de Personne.
3: Oui, Fils de Personne, un film de Safi Nebout avec Romain Duris, qui vient enfin de réussir à adopter un enfant avec sa compagne, enfant qui vient de Thaïlande et à peine arrivé en France. Malheureusement, la compagne de Romain Duris décède dans un accident de voiture et le voilà qui se retrouve seul avec cet enfant adopté qui ne le considère pas encore comme son vrai père. Et pour cela, il va décider, Romain Duris, de repartir sur les traces de la famille biologique de cet enfant en Thaïlande pour à la fois trouver des réponses aux questions qu'il se pose et puis en même temps nouer un lien avec cet enfant qu'il connaît à peine.
2: Donc un film assez rempli d'émotions.
3: Oui, tout à fait, de beaux paysages. Et on peut faire confiance à Safi Nebout qui nous avait déjà emmené dans le Grand Nord il y a quelques années avec des paysages somptueux. Donc je pense qu'on aura une part belle à la contemplation dans ce nouveau récit.
2: Eh bien donc, direction nos salles vosgiennes pour ces nouvelles sorties. Merci beaucoup Arnaud Toussaint, directeur des Ciné Palace, d'avoir été avec nous sur Vosges FM.
3: À bientôt Lucie.
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0: On reconnaît sa voix entre mille, c'était Shakira sur Vosges FM avec Zou. Et là, j'ai envie de vous faire plaisir, j'ai surtout envie de faire plaisir à tous ceux qui n'ont pas encore entendu l'énigme Vosges FM du jour. 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Alors pour les retardataires, je vous rappelle que ce matin, on cherche un événement festif qui est revenu à la mode depuis les années 2020, qui mêle restauration, musique et détente. Son nom, eh ben, il tirerait son origine d'un petit vin blanc populaire et bon marché consommé autrefois en région parisienne. Et cet événement, eh ben, il est organisé vendredi au Parc des Acacias à Golbey. Franchement, c'est hyper facile. Alors j'attends vos bonnes réponses sur nos réseaux sociaux et sur WhatsApp 07 82 99 82 99. Et maintenant, on va écouter ensemble One Republic, Étienne Dao ou encore Benson Boone sur Vosges FM.
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0: On l'a découvert ensemble et on peut plus s'en passer. C'était Benson Boone sur Vosges FM. Et j'espère que vous êtes prêts pour la suite. Les Rita Mitsouko, Ed Sheeran ou encore Étienne Dao arrivent juste après les bonnes idées Vosges FM.
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2: À l'affiche cette semaine au Cinépalace à Épinal, La bataille de Gaulle, l'âge de fer, un film historique qui retrace une partie de la vie de cette figure emblématique de l'histoire, Charles de Gaulle. Autre sortie, Scary Movie, les héros de la saga emblématique sont de nouveau dans le viseur d'un meurtrier. Des frissons sont au programme, tout en alliant une bonne dose d'humour. Et c'est toujours à voir au Cinépalace à Épinal, Le Virtuose. Un jeune accordeur de piano est remarqué par son ouïe exceptionnelle et va rejoindre une bande de criminels.
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0: 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Il est 11h, vous écoutez les Vosges et vous, et vous faites bien. Imagine Dragons, Rita Mitsouko ou encore Ed Sheeran arrivent juste après les infos avec Arnaud Pichet. Bonjour Arnaud.
1: Bonjour, bonjour à tous. On commence avec l'actualité sociale et près de 200 personnes ont manifesté à Matincourt hier. Leur usine de fabrication de meubles va mal avec 30% de ventes en moins. Et la justice a décidé de nommer un administrateur judiciaire pour mettre en place un plan de redressement. Vosges FM était dans la manifestation hier midi. Écoutez Erwan, délégué syndical chez Parizeau à Matincourt.
2: Bah disons que là, le salaire du mois de mai, donc on va recevoir en mois de juin, sera financé par une assurance, les AGS, un fonds de garantie. Et après, ça sera à nous de générer du cash, de recommencer notre autonomie.
1: Et pour ça, un plan de restructuration doit être annoncé prochainement. Dans les craintes des Vosgiens, un regroupement avec l'usine du même groupe de Saint-Loup-sur-Sémousse en Haute-Saône. Le verdict sera connu dans quelques jours. Toujours dans l'actualité sociale, il y a une grève à la SNCF aujourd'hui. Aucun TER ne circule entre Remiremont-Épinal et Nancy. Aucun TER entre Saint-Dié et Nancy. Pour les trains grande ligne, 2 TGV sur 3. Un intercité sur 2. Et puis un rassemblement est annoncé en gare de Bruyères. Rémi Géin, secrétaire du syndicat CGT des cheminots de Saint-Dié, nous dit pourquoi Bruyères et pas ailleurs. Écoutez.
3: Alors nous, on a décidé de faire un rassemblement à Bruyères à partir de 11h parce que Bruyères, c'est un peu une gare symbole pour les Vosges, pour les cheminots vosgiens. C'est une gare qui risque d'être amenée à être transférée à la concurrence si la ligne Épinal Saint-Dié-Strasbourg partait à la concurrence d'ici 2029. Donc c'est un symbole pour les cheminots vosgiens, mais il y a également un rassemblement à partir de 11h à Nancy pour les autres cheminots lorrains.
1: La grève est prévue toute la journée, pas de reconduction annoncée pour l'instant. Dans le reste de l'actualité vosgienne, un accident à Uxenier hier matin. C'est un ouvrier de VNF, Voie Navigable de France, qui est tombé dans le canal avec son engin de chantier motorisé. Il a été légèrement blessé à la tête. Les pompiers se sont également occupés de la pollution aux hydrocarbures. Policiers et inspecteurs du travail étaient sur place. Les Vosges passent en vigilance. Sécheresse, décision de la préfecture hier au vu de la situation hydrologique. Les débits des cours d'eau du département continuent leur baisse tandis que la végétation a besoin d'eau. Cette vigilance n'introduit pas encore d'interdiction mais demande déjà aux Vosgiens de faire attention. Tiens, du nouveau à Saint-Dié, une partie de la rue Thiers sera piétonne le samedi après-midi pour accueillir un marché hebdomadaire. L'objectif est de redynamiser le centre-ville. Ce sera en plus des marchés du mardi et vendredi. Ça commencera le 4 juillet. 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

Quand je vous dis que les classiques que vous aimez sont ici, c'était les Rita Mitsouko sur Vosges FM. 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Mais là, avant, je partage avec vous ce que je suis en train de regarder sur la page Météo France. Alors, ce matin, si vous avez une fenêtre, vous l'avez vu, il y a de l'orage et ça c'est pour tout le monde, pas de jaloux. Il devrait faire entre 12 et 14 degrés cet après-midi. On change pas une équipe qui gagne ou pas, mais toujours de l'orage prévu. À Gérardmer, vous devriez avoir 13 degrés. Du côté de Remiremont, 14 degrés sont prévus. Et aux alentours d'Épinal, on attend 15 degrés. Pas de panique, demain c'est le retour du soleil. En attendant, préparez-vous à faire honneur à Craig David ou encore Maroon 5. C'est juste après Imagine Dragons sur Vosges FM.

donne le sourire, ce titre. C'était What Lovers Do avec Maroon 5 sur Vosges FM. Et je vous fais un petit pense-bête là tout de suite. 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

C'était les frérots de la Vega sur Vosges FM et je réponds en direct à Léo de Darnay qui m'a écrit sur le WhatsApp Vosges FM. Je vous donne le numéro d'ailleurs si vous voulez faire pareil. C'est le 07 82 99 82 99. Alors Léo, il a proposé une réponse à l'énigme du jour. Il a proposé fête foraine. Alors malheureusement, ce n'est pas ça. D'ailleurs, je vous donne la bonne réponse tout de suite. Ce matin, on cherchait un événement festif revenu à la mode depuis les années 2020 qui mêle restauration, musique et détente. Et son nom, eh bien, ça viendrait d'un petit vin blanc populaire et bon marché consommé notamment en région parisienne. C'était bien sûr la guinguette. Et vous pourrez justement en profiter vendredi au parc des Acacias à Golbey. Je vous laisse vous organiser avec vos proches. Pendant qu'on écoute, laissez-moi regarder un petit peu le programme. Ah oui, il y a du très bon. Miles Smith, Travis, Freya Sky arrive juste après. Axel Bauer sur Vosges FM.

0: c'était Silent Treatment de Freya Sky sur Vosges FM. 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Et moi je vais m'occuper de vos oreilles, mais bien sût pas toute seule, sinon mes pauvres. Boulevard Désert, Miles Smith et Travis arrivent rien que pour vous sur Vosges FM.
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0: C'était Miles Smith sur Vosges FM et attention, le talent ne s'arrête pas là. Téléphone, Taylor Swift ou encore Boulevard Désert arrive juste après les bonnes idées Vosges FM.
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2: Ça va bouger à Saulges-sur-Tourmoselotte les 13 et 14 juin. C'est la première édition du festival Les Effoucenés. Une soirée musicale et conviviale vous attend. Le groupe Les Fatal Picards sera là pour mettre le feu sur la scène vosgienne. Et sur place, vous pourrez également vous restaurer, histoire de pouvoir chanter à plein poumon et danser toute la nuit. Le festival Les Effoucenés, c'est samedi 13 et dimanche 14 juin à Saulges-sur-Tourmoselotte. Le tarif est de 25 euros.
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1: Il est déjà midi, bon appétit si vous passez à table. La playlist Vosges FM, eh bien c'est Lewis Capaldi, Téléphone ou encore Taylor Swift juste après les infos. Et c'est avec Gaël Valmont. Bonjour Gaël.
2: Bonjour à tous. Patrick Bruel ira-t-il en prison? Le parquet de Nanterre a requis la mise en examen du chanteur pour viol et son placement en détention provisoire concernant 9 affaires. Patrick Bruel est présenté à 3 juges d'instruction. La détention provisoire est décidée en cas de risque de trouble à l'ordre public, s'il y a un risque de subornation de témoins ou un risque de fuite et de dissimulation de preuves. Après l'émotion suscitée par l'affaire Liana, le ministre de l'Éducation veut lutter plus efficacement contre les violences sexuelles. Édouard Geffray rappelle aux recteurs des académies l'importance de diffuser systématiquement le guide de signalement des faits à caractère sexuel dans les établissements scolaires. Le ministre souhaite également la mise en place d'une liste noire des personnels interdits dans les écoles pour avoir eu des comportements déplacés avec des mineurs. Cette mesure devrait figurer dans le projet de loi sur la protection de l'enfance. Un camouflet pour Gérald Darmanin. Le projet de loi du garde des Sceaux sur le plaidé coupable et la réforme des cours criminel a été rejeté en commission à l'Assemblée. L'ensemble de la gauche a voté contre et le RN s'est abstenu. Le texte doit être débattu dans l'hémicycle à la fin du mois. Journée de grève à la SNCF avec un TGV sur 3 et un intercité sur 2 annulés. Les 4 syndicats représentatifs appellent les salariés à cesser le travail pour protester contre les restructurations liées à l'ouverture à la concurrence. En cas d'annulation de voyage, la SNCF assure que tous les clients seront contactés et bénéficieront d'un remboursement ou d'une possibilité de report sur un autre train. Et puis, l'équipe de France de football s'envole pour les États-Unis cet après-midi, à la veille de l'ouverture de la Coupe du Monde. Les joueurs s'installeront dans un hôtel prestigieux en plein centre-ville de Boston. La compétition débutera mardi prochain pour eux. Les Français affronteront le Sénégal pour leur premier match avant de jouer contre l'Irak, puis la Norvège. Demain, après la cérémonie d'ouverture, le Mexique sera opposé à l'Afrique du Sud à 21h. Voilà pour l'essentiel de l'actualité. Excellent après-midi. We'll be right back.

0: Et je suis sûre que vous avez chanté à tue-tête, notamment dans votre voiture avec téléphone rien que pour vous sur Vosges FM. Ne bougez pas, la suite arrive d'ici Portugal de Man ou encore Lewis Capaldi. C'est juste après les bonnes idées Vosges FM.
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2: Direction Vincé ce week-end, c'est l'occasion de découvrir le musée d'art militaire. Une centaine de mannequins sont mis en scène pour vous recréer les moments marquants de l'histoire. Des reconstitutions de tranchées ou encore des objets de guerre du XXe siècle sont exposés. Une immersion totale dans le passé. Une visite ludique vous attend ce dimanche au musée d'art militaire de Vincé. Le tarif est de 5 euros pour les adultes et c'est gratuit pour les moins de 12 ans.
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0: c'est toujours un titre qui motive. C'était Portugal de Man sur Vosges FM. Je vous souhaite un très bon mercredi à tous. J'espère que tout va bien pour vous, que vous passez un bon moment en écoutant votre radio préférée. 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Pourquoi pas le faire pendant qu'on écoute Julien Doré, Stromae ou encore Katy Perry sur Vosges FM.
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1: En ce moment, c'est la seconde édition de la Dizaine des Arts. 10 jours, 10 communes. Et ce dimanche, étape à Éloi. Au programme, des ateliers, des spectacles et même des expositions avec un thème périple urbain, de l'art, du street et du style. Et ce n'est pas tout. Des percussions, un spectacle hip-hop et même un show de foot freestyle. La Dizaine des Arts fait étape à Éloi ce dimanche, place du marché et à l'espace culturel.

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0: l'aime tous et vous le reconnaissez bien sûr, c'était Stromae avec Formidable sur Vosges FM, rien que pour vous. Et il y a quelqu'un d'autre qui arrive ici, rien que pour vous, c'est bien sûr notre cher Nico. Je vais lui laisser la place et en plus, il vient avec des potes assez sympas. Texas, Somber ou encore Julien Doré arrivent juste après. Mais d'abord, eh bien c'est les infos avec Arnaud Pichet. Bonjour Arnaud.
1: Bonjour, bonjour à tous. Un maire vosgien menacé de mort, c'est le nouveau maire d'Essenay à côté de Charmes qui vient d'ailleurs de porter plainte. Il a reçu un courrier anonyme qui le menace de mort, lui et les membres de sa famille, s'il refuse de démissionner. Il est accusé d'être, je cite, le pire maire que la commune ait connu, sauf qu'il n'est en poste que depuis 2 mois, une enquête est en cours et personne dans l'équipe municipale ne semble savoir qui pourrait être l'auteur de ce courrier anonyme. Dans la série des courriers et des mairies au Val d'Ajol, un faux courrier se faisant passer pour la mairie a été distribué. Une lettre qui rappelle les règles concernant les nuisances sonores. Sûrement un voisin excédé qui a donc choisi de sortir un papier à l'entête de la commune. Le maire Thomas Vincent rappelle qu'en cas de souci, il faut contacter la mairie et non pas se faire passer pour elle. Rassemblement des gens du voyage à Damblin, cet été, le président de la région Grand Est vient en soutien des élus locaux et il a écrit au ministre de l'Intérieur. Objectif, tenter de dissuader le ministre de retenir le site vosgien comme lieu d'accueil d'un grand rassemblement de gens du voyage prévu en août et qui doit réunir 30 000 personnes sur un ancien terrain militaire en cours de transformation avec l'installation d'activités économiques, ce qui les perturberait. La région est contre, la mairie est contre, la Comcom et le conseil départemental aussi. La décision de l'État devrait être annoncée dans les tout prochains jours. Les Vosges passent en vigilance sécheresse, décision de la préfecture. En vue de la situation hydrologique, les débits des cours d'eau du département continuent leur baisse, tandis que la végétation a besoin de plus en plus d'eau. Vigilance qui n'introduit pas encore d'interdiction, mais qui demande aux Vosgiens de faire attention. Notez qu'une grande collecte solidaire de téléphones portables a lieu en ce moment dans les Vosges. C'est Evodia avec les collectivités adhérentes qui organisent cette collecte d'anciens téléphones, même cassés ou obsolètes. Ils sont triés dans un atelier, dépollués, recyclés, voire réparés et donnés aux plus démunis. Vous pouvez les déposer jusqu'au 10 juillet. Toutes les infos, jedonnemontéléphone.fr.
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1: Bon, la météo, c'est encore pas top hein, pour cet après-midi sur les Vosges. Pas mal de nuages, des averses orageuses qui arrivent. On a droit quand même de temps en temps à quelques éclaircies pour les températures. On a la sous-abri du 13 degrés à Gérardmer, Saulsur et La Bresse. 14 degrés à Remiremont, Grange et Bruyères. 15 degrés sur Épinal et Vittel. Demain, ça va rester nuageux. Mais demain, a priori, le temps reste sec. Vendredi, quelques averses. Et à partir de samedi, on retrouve du beau temps avec un mercure qui monte jusqu'à 28 degrés dimanche dans les Vosges.

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2: Allez, bienvenue sur Vosges FM avec la rencontre de Julien Doré avec Mickey Green, c'était Chou Wasabi. On est bien dans cette journée, mercredi, un milieu de semaine pour écouter toute la musique de Vosges FM, la radio qui vous passe le moins de pubs pour gagner aussi une télé énorme pour regarder la Coupe du Monde de foot demain. Ça va démarrer avec une télé de 150 cm. On va en parler très vite à Vosges FM avec déjà pour les rejoindre 13h, notamment Texas, Tom Grennan et Somber avec 12 to 12. 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
2: Il est 13h, bienvenue, c'est Vosges FM, ensemble, à Épinal et dans tout le secteur, avec notamment Angèle et maintenant c'est Vosges FM, Kyo. 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
1: On enfile tous ses baskets et direction Vanier le 14 juin. La FMS des Vosges organise la 9e édition de son footing multicolore solidaire. Au départ, vous serez habillé en blanc avec votre t-shirt et à la fin de la course, vous serez entièrement coloré. L'occasion de faire une action solidaire tout en prenant plein les yeux. Deux parcours sont proposés, un de 3 km et un autre de 6 km. Le footing multicolore solidaire de la FMS, c'est ce dimanche 14 juin à Vanier.
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1: Angèle avec Justice What You Want sur Vosges FM. 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Vosges FM, la radio qui vous passe le moins de pubs, avec notamment Axel Red, dire aussi Tamim Pala et puis M avec la scène sur Vosges FM avec Vanessa Paradis.
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1: Votre talent est mis à l'honneur sur Vosges FM dans On sait le faire dans les Vosges. Le cours de l'énergie n'arrête pas de flamber, que ce soit pour le gaz ou l'électricité. On invite à inventer une solution logicielle pour réguler le chauffage des bâtiments collectifs. Je vous propose d'accueillir Boris Pasteur. Bonjour Boris.
2: Bonjour Rémi.
1: Vous êtes le co-gérant d'Inus, un système qui se connecte aux agendas des salles pour réguler le chauffage. Est-ce que c'est bien résumé? Il y a le chauffage, il y a aussi la clim, il y a aussi l'éclairage.
2: C'est bien résumé. En fait, Inus, c'est une solution logicielle qui permet de principalement se connecter à des agendas numériques afin d'aller piloter, optimiser la gestion du chauffage, de l'éclairage, de la climatisation de salles collectives.
1: Comment ça fonctionne? C'est des têtes thermostatiques, c'est ça?
2: Alors oui, c'est des têtes thermostatiques connectées qui vont recevoir des ordres de notre solution qui est elle-même connectée en fait. Et on va lui donner un ordre de chauffer à 21 degrés. Et après, tout va être régulé en local dans cette pièce-là. On va ne vraiment chauffer la salle que quand elle est vraiment occupée. Afin que vous compreniez bien, aujourd'hui, les bâtiments, ils sont chauffés de 8h à 18h. Et ce, quelle que soit leur occupation réelle. Et en France, on a pu constater que un tiers des surfaces, des surfaces collectives, en fait, sont chauffées pour rien.
1: Donc il y a juste besoin de brancher cette petite tête thermostatique et après, avec l'ordinateur, on peut régler comme on le souhaite.
2: Exactement. Donc si un agenda existe, on va se connecter dessus. S'il n'existe pas, on va le mettre en place. Et si on ne peut vraiment pas mettre d'agenda en place parce que c'est trop complexe, on peut greffer des détecteurs de présence qui vont déclencher le chauffage ou la climatisation.
1: Boris Pasteur, c'est pour qui exactement?
2: Alors on le propose pas aux particuliers puisqu'il y a déjà des acteurs sur le marché. Nous, c'est plutôt la collectivité, le gros tertiaire. En fait, donc tout ce qui est collège, lycée, hôtel, les collectivités locales, les immeubles de bureaux ou les bureaux d'entreprise.
1: C'est des baisses énormes en plus hein, en termes d'énergie, en termes de coûts.
2: Alors en termes d'économie d'énergie, on est entre 15 et 30%. Notre moyenne se situe entre 15 et 18%.
1: Inus, c'est Quai Alpha hein, qui vous accompagne à Épinal. Comment vous est venue cette idée?
2: Eh bien en fait, j'avais repris des études pour devenir manager de l'énergie, donc par rapport à la norme ISO 50001. Et donc j'ai été amené à faire des audits énergétiques sur différents types de bâtiments, collèges, lycées, collectivités locales. Et le constat, il était le même à chaque fois. Quand j'arrivais, je faisais mon audit et il y avait du chauffage dans des locaux qui étaient complètement vide en fait. Et je me suis dit, c'est une aberration, il faut vraiment trouver une solution. Passionné d'objets connectés, je me suis dit, on va utiliser les objets connectés, mais je voyais pas comment aller piloter ce monde-là, donc j'ai commencé à discuter autour de moi, de ce projet-là, et c'est comme ça que j'ai rencontré mon associé qui est informaticien et qui a développé donc cette brique logicielle qui nous permet de nous lier à des agendas.
1: Pour l'instant, dans les Vosges, dans le Grand Est, on peut le dire, Boris, l'objectif c'est de s'agrandir encore?
2: Oui, l'objectif c'est de viser toute la France et pourquoi pas Suisse, Luxembourg, Belgique, Allemagne, qui ont exactement les mêmes problèmes que nous.
1: Et si vous souhaitez en savoir plus, je vous donne le site internet, c'est inus.fr. Boris Pasteur, le co-gérant, était avec nous pour nous faire connaître cette belle idée. Oui, les Vosgiens sont talentueux. Merci Boris d'être venu dans les studios.
2: Merci Rémi.
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1: Avec une sortie sympa, tiens, pour bien lancer ce week-end, ce sera vendredi soir, direction Golbey, avec musique et terroir, au programme des concerts, pour pouvoir danser toute la soirée et manger, se restaurer. Il y aura de la régalade hein, sur place. Musique et terroir, c'est ce vendredi. C'est de 16h à 22h au Parc des Acacias de Golbey. Vous écoutez Vosges FM, la radio qui vous passe le moins de pub, avec avant 14h, notamment Tracy Chapman, Charlie Pousse et Pierre Garnier, avec l'horizon hein, pour terminer cette heure. 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
2: À l'affiche cette semaine au Ciné-Palace à Épinal, La bataille de Gaulle, l'âge de fer, un film historique qui retrace une partie de la vie de cette figure emblématique de l'histoire, Charles de Gaulle. Autre sortie Scary Movie, les héros de la saga emblématique sont de nouveau dans le viseur d'un meurtrier. Des frissons sont au programme, tout en alliant une bonne dose d'humour. Et c'est toujours à voir au Ciné-Palace à Épinal, Le Virtuose. Un jeune accordeur de piano est remarqué par son ouïe exceptionnelle et va rejoindre une bande de criminels.
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1: Il est 14h, début d'après-midi, c'est Vosges FM, ensemble, Épinal est dans tout le secteur, avec Alex Warren, Clara Luciani et Renan Lussalettre.

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1: Et si on écoutait de la musique tout en dégustant local? Direction Golbey ce vendredi pour musique et terroir. Au programme, des concerts pour pouvoir danser toute la soirée. Et côté restauration et buvette, vous aurez l'embarras du choix. Pour les amateurs de salé, charcuterie et fromage, et pour les plus gourmands, des glaces. Une soirée conviviale pour partager des produits locaux en musique, dans une ambiance guinguette. Musique et terroir, c'est ce vendredi de 16h à 22h.
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1: Alex Warren et Fever Dream, c'est Vosges FM, la radio qui vous passe le moins de pubs. Bon, les vacances d'été se rapprochent. Si vous voulez encore plus de sous pour en profiter, bah, jouez avec nous demain, hein, dans le morning comme chaque matin. Vous tentez de braquer une partie du salaire de Justine et Christophe, vous les provoquez en duel, vous êtes plus fort que bien évidemment, vous leur piquez des sous et leurs sous deviennent vos sous. Vous écoutez Vosges FM, la radio qui vous passe le moins de pubs. Avec le groupe Indochine, on va partir à l'aventure, l'aventurier. Il y aura aussi Alicia Keys et Beyoncé très vite dans cet après-midi sur Vosges FM.
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2: Aujourd'hui, préparons ensemble une traditionnelle tarte au fromage blanc. 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Et ensuite, il n'y a plus qu'à déguster. Bon appétit!
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1: Aujourd'hui, direction le lac de la Lande à la Bresse pour une balade en altitude. Déposez votre véhicule sur le parking de la ferme auberge Schmargult et suivez le balisage bleu. Poursuivez en direction du barrage de la Lande et traversez la piste de ski avant de redescendre encore quelques mètres. Une fois arrivé au bord du lac, suivez le sentier balisé par un anneau rouge, l'occasion de faire le tour de cet endroit. Poursuivez ensuite vers le télésiège de Vologne, contournez la gare et filez en direction d'Yonnec. Continuez à crapahuter quelques mètres vers une route goudronnée pour rejoindre le point de départ.
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1: Direction 15h, hein, vous écoutez Vosges FM, la radio qui vous passe le moins de pubs. Vous avez raison d'être avec nous, avec toujours des idées de sortie. La 43e édition du festival à Ruy Compagnie, événement incontournable dans les rues d'Épinal. Et ben, c'est avec plein d'artistes à retrouver. Toute la programmation est à retrouver justement sur internet avec épinal.fr pour avoir tout le détail. Vous écoutez Vosges FM avec Katsa et Gabriella. Il y aura aussi Vianney avec Ed Sheeran et Rudimental.
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1: C'est la 43e édition du festival Rue et Compagnie, un événement incontournable dans les rues d'Épinal. Cette année, Frédéric Fluzin et Nicolas Sillon, artistes et metteurs en scène de la compagnie L'Étincelle Prod, sont aux commandes. Les artistes quittent les scènes traditionnelles pour vous offrir des animations hautes en couleur. Le festival Rue et Compagnie, c'est ce vendredi jusque dimanche. Toute la programmation est à retrouver sur le site internet épinal.fr.
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1: Il est 15h, bienvenue, Vosges FM, Épinal et dans tout le secteur avec Mike Smith. Je passe également le chanteur The Weeknd et Angèle avec Justice, What You Want.

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1: Ça va bouger à Saussure sur Moselotte le 13 juin. C'est la première édition du festival Les Effoucenés. Une soirée musicale et conviviale vous attend. Le groupe Les Fatales Picard sera là pour mettre le feu sur la scène vosgienne. Sur place, vous pourrez également vous restaurer, histoire de pouvoir chanter à plein poumon et danser toute la nuit. Le festival Les Effoucenés, c'est samedi 13 juin à Saulsure sur Moselotte et le tarif est de 25 € par personne.
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1: Et vous restez avec nous, hein, bien évidemment, pour profiter de cette journée qui continue. C'est Vosges FM, demain matin, boum, 500 euros cash pour vous, hein, comme tous les matins, pour bien démarrer la journée. C'est ce que vous gagnez chaque jour dans le morning de Vosges FM en tentant le décalo quiz. Vous répondez à des petites questions en décalé, vous êtes bien concentré, bien réveillé, et hop, 500 euros tous les matins. Vosges FM, la radio qui vous passe le moins de pub, avec David Guetta, Gone Gone Gone, le groupe Téléphone. Ne ratez pas non plus dans cet après-midi Romantic sur Vosges FM.
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12: En ce moment, c'est la seconde édition de la Dizaine des Arts. 10 jours, 10 communes. Et ce dimanche, étape à Éloy. Au programme, des ateliers, des spectacles et même des expositions avec un thème périple urbain, de l'art, du street et du style. Et ce n'est pas tout. Des percussions, un spectacle hip-hop et même un show de foot freestyle. La Dizaine des Arts fait étape à Éloy ce dimanche, place du marché et à l'espace culturel.

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1: Vosges FM, 16h en ce mercredi après-midi. Dans un instant, on chante avec Santa, In Excess également pour la génération 80 et Westlife. Avec Uptown Girl. Pour cet après-midi, c'est parfait.

0: Vosges FM, un peu plus de 16h cet après-midi avec Santa et Popcorn Salé. On vous avait prévenu, hein. Fait toujours pas très beau hein, chez nous dans les Vosges. Bon, on croise les doigts pour que vraiment le temps s'ouvre pour ce week-end. Bon, même si on a quand même 2-3 messages de gens qui nous disent de temps en temps apercevoir le soleil. Quelques éclaircies, voilà, mais pas assez à notre goût évidemment. Bon, alors, avant de parler de la météo tout à l'heure, de ce à quoi pourrait ressembler notre week-end, on va déjà se concentrer sur la suite de cette journée avec Maroon 5 dans un instant sur Vosges FM. On va aussi faire un petit tour dans nos salles de cinéma vosgiennes. Quoi découvrir au cinéma depuis ce matin? On en parle dans un instant. Et on écoutera aussi Manu Chao. À tout de suite.
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7: Les racines de votre plante dépassent du pot. Les feuilles jaunissent sans raison apparente. C'est le signe que l'heure du rempotage est arrivée. 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Vous pourrez le garnir d'une couche de gravier ou de billes d'argile pour le drainage. 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Il est donc important de le changer. Terreau universel, horticole ou terre de bruyère, choisissez le terreau adapté à votre plante.
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0: Écoutez, Alex Warren, cet après-midi sur Vosges FM, suivez-nous direction le cinéma. On va aller voir un petit peu ce qu'il y a en ce moment à découvrir près de chez vous. Avant d'écouter Manu Chao et Metcon, c'est Vosges FM.
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2: On se retrouve dans les bonnes idées Vosges FM et direction nos salles vosgiennes pour des nouveautés. Et pour tout savoir des sorties cette semaine, nous sommes avec Arnaud Toussaint, directeur des Ciné Palace. Bonjour.
3: Bonjour Lucie.
2: Des nouvelles sorties cette semaine et on commence avec les fans de Steven Spielberg qui vont être bien ravis.
3: Ravis parce que Steven Spielberg revient à la science-fiction. Ça fait déjà plusieurs films qu'il avait délaissé ce genre de prédilection, notamment pour des récits plus intimistes. Et là, on le retrouve en grande forme avec Disclosure Day, qui est un film de SF qui, un peu dans... clos un petit peu sa trilogie, quadrilogie de films de science-fiction, démarré avec Rencontre du Troisième Type, avec E.T.,

0: Voilà, la guerre des mondes. Donc là, on va encore parler d'extraterrestres, avec un casting emmené par Emily Blunt et Colin Firth. Un gros budget, des critiques dithyrambiques outre-Atlantique, donc on a hâte de découvrir ça.
1: Autre sortie, cette fois-ci un peu plus originale, avec le film Vertige.
0: Oui, c'est le nouvel opus de Quentin Dupieux. Alors Quentin Dupieux, qui fait au moins un film par an, des fois même deux, cette fois va enrôler à la fois Alain Chabat et Jonathan Cohen et Anaïs Desmoustiers, mais d'autres encore, dans une espèce de conte parodique à base d'intelligence artificielle, de monde virtuel, avec un visuel qui va pas laisser, comment dire, qui va laisser les spectateurs parfois un peu pantois, puisqu'on reprend un petit peu l'esthétique du jeu vidéo, les Sims. Voilà, avec toujours l'humour décalé de Quentin Dupieux, mais avec une réflexion sur notre société. Donc, alors Quentin Dupieux, on aime ou on n'aime pas, mais en tout cas, on est toujours curieux de découvrir son nouvel opus.
1: Et puis en plus, c'est un film assez court.
0: Alors, un film très court et 1h05, mais comme d'habitude chez Quentin Dupieux, il dit l'essentiel et n'en rajoute pas. Donc voilà, et ça nous prépare déjà pour le suivant, parce que Quentin Dupieux a déjà fait un autre film qui devrait sortir d'ici la fin de l'année.
1: Et donc, on continue avec des nouvelles sorties dans les Vosges avec Fils de Personne.
0: Oui, Fils de Personne, un film de Safi Nebout avec Romain Duris, qui vient enfin de réussir à adopter un enfant avec sa compagne. Enfant qui vient de Thaïlande et à peine arrivé en France, malheureusement la compagne de Romain Duris décède dans un accident de voiture et le voilà qui se retrouve seul avec cet enfant adopté qui ne le considère pas encore comme son vrai père, et pour cela il va décider, Romain Duris, de repartir sur les traces de la famille biologique de cet enfant en Thaïlande pour à la fois trouver des réponses aux questions qu'il se pose et puis en même temps nouer un lien avec cet enfant qu'il connaît à peine.
1: Donc un film assez rempli d'émotions.
0: Oui, tout à fait, de beaux paysages. Et on peut faire confiance à Safi Nebout, qui nous avait déjà emmené dans le Grand Nord il y a quelques années avec des paysages somptueux. Donc je pense qu'on aura une part belle à la contemplation dans ce nouveau récit.
1: Eh bien donc, direction nos salles vosgiennes pour ces nouvelles sorties. Merci beaucoup Arnaud Toussaint, directeur des Ciné Palace, d'avoir été avec nous sur Vosges FM.
0: À bientôt Lucie.
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0: On vient d'écouter sur Vosges FM une des dernières entrées dans la playlist Oria avec le titre Soirée mondaine. Dans quelques minutes, on se retrouve ensemble pour le vrai faux Vosges FM. Comme chaque fin d'après-midi, vous allez venir jouer avec nous. Je vous raconterai une info qui concerne un Vosgien aujourd'hui qui a tenté quelque chose d'assez fou. Alors le tout, ce sera bien sûr de nous dire si ce que je vous raconte est vrai ou faux. Et ça vous permettra ainsi de gagner votre écran, votre toute nouvelle télé grand écran à 150 cm. 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Restez avec nous pour jouer. Oui, oui. Il y aura de l'incontournable. Le groupe Police avec Roxanne. Ça arrive dans un instant sur Vosges FM.
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0: Pour cette fin d'après-midi sur Vosges FM avec Roxane, on a Bruno Mars dans quelques minutes, l'actu vosgienne à 17h, Julien Doré aussi tout à l'heure. Et puis évidemment, on va vous offrir votre nouvelle télé pour le mondial de foot qui commence demain. On s'en approche, c'est Vosges FM, vous touchez à rien, voici le bloc-notes.
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2: Direction Vincé ce week-end, c'est l'occasion de découvrir le musée d'art militaire. Une centaine de mannequins sont mis en scène pour vous recréer les moments marquants de l'histoire. Des reconstitutions de tranchées ou encore des objets de guerre du XXe siècle sont exposés. Une immersion totale dans le passé. Une visite ludique vous attend ce dimanche au musée d'art militaire de Vincé. Le tarif est de 5€ pour les adultes et c'est gratuit pour les moins de 12 ans.
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1: Vosges FM, il est 17h. On termine cet après-midi avec l'actualité 100% vosgienne, signé Arnaud Pichet. Avant d'écouter Queen et Julien Doré. Bonsoir Arnaud.
2: Bonsoir, bonsoir à tous. Le nouveau maire d'Essonnier à côté de Charmes vient de porter plainte. Il a reçu un courrier anonyme qui le menace de mort, lui et les membres de sa famille. S'il refuse de démissionner, il est accusé d'être, je cite, le pire maire que la commune ait connu. Il n'en poste que depuis 2 mois. Une enquête est en cours pour retrouver l'auteur de ce courrier anonyme. Pas d'indice pour l'instant. Au Val-d'Ajol, un faux courrier là se faisant passer pour la mairie a été distribué. C'est une lettre qui rappelle les règles concernant les nuisances sonores. Sûrement un voisin excédé qui a donc choisi de sortir un papier en tête de la commune. Le maire Thomas Vincent rappelle qu'en cas de souci, il faut contacter la mairie et non pas se faire passer pour elle. Les Vosges passant en vigilance, sécheresse, décision de la préfecture. Au vu de la situation hydrologique et météo, les débits des cours d'eau du département poursuivent leur baisse, tandis que la végétation a besoin de plus en plus d'eau. Cette vigilance n'introduit pas encore d'interdiction, mais demande aux Vosgiens de faire attention. Tiens, si vous avez des téléphones qui traînent dans les tiroirs des vieux téléphones portables, ils peuvent servir. Evodia et ses 10 collectivités adhérentes organisent en ce moment une collecte d'anciens téléphones, même cassés ou obsolètes. Hein, même s'ils ne s'allument plus, ils sont triés dans un atelier, dépollués et recyclés pour ceux qui ne peuvent pas être réparés et donnés aux plus démunis pour les autres. Si vous avez ça dans vos tiroirs, eh bien n'hésitez pas à les déposer dans l'un des 26 points de collecte du territoire dans les Vosges. C'est possible jusqu'au 10 juillet. Vous avez toutes les infos également sur internet. Je donne mon téléphone.fr. Tiens, une idée de sortie à Saulxures-sur-Moselotte ce week-end avec la première édition du festival Les Effoussenés, soirée musicale et conviviale avec notamment le groupe Les Fatal Picards. Ils seront là au bord du lac pour mettre le feu à la scène vosgienne. Il reste encore quelques places. C'est ce week-end à Saulxures-sur-Moselotte.
1: Merci beaucoup Arnaud, Vosges FM chaque soir pour vous, l'actualité vosgienne. On refait ça tout à l'heure à 18h. On va écouter Queen dans un instant, Julien Doré aussi. Et voilà déjà les Cranberries avec Zombie. Belle fin d'après-midi avec nous.

0: Vosges FM avec Julien Doré, Chou Wasabi, avant d'écouter Ed Sheeran, Queen et Barry White aussi tout à l'heure. Et c'est parti.
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0: Le vrai faux Vosges FM, chaque fin d'après-midi, vous le savez, je vous raconte une info qui concerne les Vosges. L'info, c'est à vous de me dire si elle est vraie ou fausse. Et c'est comme ça que vous allez pouvoir gagner votre toute nouvelle télé. 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On le rappelle, donc il est temps de jouer avec nous. Bonne chance. Vrai ou faux, à 90 ans, oh le bel âge, 90 ans, l'humoriste Claude Vanoni dans nos Vosges a effectué son tout premier saut en parachute. Vrai ou faux, c'est parti, vous votez. Rendez-vous sur le WhatsApp Vosges FM 07 82 99 82 99. Et avant le groupe Queen, Pralas à Naïka sur Vosges FM.

0: Vosges FM et le groupe Queen pour cette fin d'après-midi. Vous êtes en train de jouer avec nous, hein. C'est parti pour le vrai faux Vosges FM. 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Faut me dire si vrai ou faux, à 90 ans, l'humoriste Claude Vanoni a effectué son tout premier saut en parachute. Je vous laisse réfléchir. Dans un instant, on écoute Ed Sheeran. C'est également prévu Vianney ou bien encore un incontournable sur Vosges FM. Ça fait longtemps. Ça fait longtemps qu'on n'en a pas écouté ensemble du Barry White. Ça arrive dans un instant sur la radio qui vous passe le moins de pubs. C'est Vosges FM, soyez les bienvenus.
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0: Vosges FM avec Elena. Dans quelques minutes, on écoute Barry White comme promis. Ça arrive, il y aura aussi Vianney sur Vosges FM. Mais d'abord, voici la météo.
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0: Allez, demain, ça laissera encore une grande place à la grisaille et à la pluie chez nous dans les Vosges. Et puis ensuite, vendredi, ça commence.

0: commencera à être mieux avant d'avoir les vraies belles éclaircies pour notamment ce week-end où côté température d'ailleurs ça remontera puisqu'on dépassera de nouveau les 20 degrés. En attendant pour demain 7 à 9 degrés prévus en matinée et puis ensuite au fur et à mesure de l'après-midi ça va grimper jusqu'à 17 degrés ressentis notamment à Liffol-le-Grand, à Mirecourt ou bien encore du côté de Rambervillers. Merci d'avoir choisi Vosges FM, on vous l'a promis hein, depuis déjà quelques minutes Barry White. Et bah bougez pas, c'est dans un instant après Vianney.
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0: cette fin d'après-midi. Un grand titre de Barry White sur Vosges FM. Merci d'être avec nous.
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0: À votre avis, vrai ou faux, à 90 ans, l'humoriste vosgien Claude Vanoni a effectué son tout premier saut en parachute. Alors, eh bien écoutez, vous êtes en train de me dire que c'est vrai à quasi 100%. Apparemment, vous aussi, vous avez les réseaux sociaux. Voilà. Donc, n'hésitez pas, continuez de voter. C'est quasi cadeau ce soir. Hein. 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Allez, il vous reste 30 minutes pour tenter votre chance ce soir sur Vosges FM. Et puis si je regarde un petit peu ce qui arrive aussi, je vois du gossip. Et également de prévu, Gérald de Palmas et Taylor Swift. A tout de suite sur Vosges FM.
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0: Vosges FM avec Marine de la Star Academy et son premier titre Ma Faute. Dans un instant, on va retrouver REM. Il y aura aussi Taylor Swift et l'actualité vosgienne à 18h. Voilà déjà le bloc-notes.
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2: Et si on écoutait de la musique tout en dégustant local? Direction Golbey ce vendredi pour musique et terroir. Au programme, des concerts pour pouvoir danser toute la soirée. Et côté restauration et buvette, vous aurez l'embarras du choix. Pour les amateurs de salé, charcuterie et fromage, et pour les plus gourmands, des glaces. Une soirée conviviale pour partager des produits locaux en musique, dans une ambiance guinguette. Musique et terroir, c'est ce vendredi de 16h à 22h.
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1: Projet Family 18h, ce soir, on va retrouver dans un instant Gérald de Palmas, il y aura également les Négresses Vertes ou bien encore Benson Boone. Et à 18h, avant REM, Arnaud Pichet est là avec nous pour l'actu. Bonsoir Arnaud.
2: Bonsoir, bonsoir à tous. Le nouveau maire d'Essonnier à côté de Charmes vient de porter plainte. Il a reçu un courrier anonyme qui le menace de mort, lui et les membres de sa famille, s'il refuse de démissionner. Il est accusé d'être, je cite, le pire maire que la commune ait connu. Il n'est en poste que depuis 2 mois. Une enquête est en cours pour retrouver l'auteur de ce courrier anonyme. Pas d'indice pour l'instant. Au Val d'Ajol, un faux courrier là se faisant passer pour la mairie a été distribué. C'est une lettre qui rappelle les règles concernant les nuisances sonores. Sûrement un voisin excédé qui a donc choisi de sortir un papier en tête de la commune. Le maire Thomas Vincent rappelle qu'en cas de souci, il faut contacter la mairie et non pas se faire passer pour elle. Les Vosges passant en vigilance, sécheresse, décision de la préfecture. Au vu de la situation hydrologique et météo, les débits des cours d'eau du département poursuivent leur baisse, tandis que la végétation a besoin de plus en plus d'eau. Cette vigilance n'introduit pas encore d'interdiction, mais demande aux Vosgiens de faire attention. Tiens, si vous avez des téléphones qui traînent dans les tiroirs des vieux téléphones portables, ils peuvent servir. Evodia et ses 10 collectivités adhérentes organisent en ce moment une collecte d'anciens téléphones, même cassés ou obsolètes. Hein. Même s'ils ne s'allument plus, ils sont triés dans un atelier, dépollués et recyclés pour ceux qui ne peuvent pas être réparés et donnés aux plus démunis pour les autres. Si vous avez ça dans vos tiroirs, eh bien n'hésitez pas à les déposer dans l'un des 26 points de collecte du territoire dans les Vosges. C'est possible jusqu'au 10 juillet. Vous avez toutes les infos également sur internet. Je donne mon téléphone.com. FR. Tiens, une idée de sortie à Saulxures-sur-Moselotte ce week-end avec la première édition du festival Les Effoussenés, soirée musicale et conviviale avec notamment le groupe Les Fatal Picards. Ils seront là au bord du lac pour mettre le feu à la scène vosgienne. Il reste encore quelques places. C'est ce week-end à Saulxures-sur-Moselotte.
1: Merci beaucoup Arnaud. L'essentiel de l'actualité sur Vosges FM à retrouver bien sûr chaque soir et puis également à tout moment de la journée sur nos réseaux sociaux, notamment la page Facebook Radio Vosges FM. Allez, ce soir, REM, Shiny, Happy People, avant de vous offrir votre nouvelle grande télé pour suivre la Coupe du Monde qui démarre demain.

0: Vosges FM ce soir avec Charlie Pousse.
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0: 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L'humoriste vosgien Claude Vanoni, pour fêter ses 90 ans, a effectué son tout premier saut en parachute. Je vous laisse réfléchir, vous avez quelques minutes pour me dire, notamment sur le WhatsApp Vosges FM, 07 82 99 82 99. Vous aviez adoré Louisa avec Soleil Bleu l'été dernier. Voici son nouveau titre, Jetlag, sur Vosges FM.

0: Les autres radios vosgiennes, et même au-delà d'ailleurs, hein, ont clairement oublié ce titre dans leur playlist. Ils l'ont oublié, ne le jouent plus. Crowdhouse, on l'a ressorti pour vous ce soir sur Vosges FM. Dans un instant, on va regarder le temps prévu pour demain. On va aussi préciser si ce week-end, le beau temps sera de retour chez nous dans les Vosges. En attendant, place à la réponse, le vrai faux Vosges FM. J'étais en train de vous dire que pour fêter ses 90 ans, incroyable, l'humoriste vosgien Claude Vanoni avait effectué son tout premier saut en parachute. Alors, visiblement, vous étiez bien renseignés, puisque pas mal d'entre vous ont répondu que c'était vrai, à quasi 100% d'ailleurs. Effectivement, hein, Claude Vanoni, vous l'avez peut-être découvert comme nous sur les réseaux sociaux, il s'était lancé dans le vide pour un saut en chute libre. Ça a été réalisé, cette histoire, près de Saint-Dié-des-Vosges. C'est assez impressionnant quand même. Monsieur Vanoni dans ces cas-là. Allez, dans un instant, c'est du Miles Smith pour vous. Les Négresses Vertes, ça arrive aussi. Je vois également Dido dans un instant. Ça, on adore. Ça arrive pour vous, Dido, ce soir sur Vosges FM. Restez là.
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0: Rouge FM ce soir avec Gérald de Palma, c'est le jour de nos fiançailles. On va écouter Bébé Brune, Les Négresses Vertes et Benson Boone, juste après la météo.
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0: Allez, la grisaille sera encore en majeure partie présente chez nous dans les Vosges avant d'avoir du mieux ensuite. Et donc de belles éclaircies, ça se confirme, avec des températures qui vont remonter pour ce week-end. On dépassera de nouveau les 20 degrés. En attendant, demain après-midi, ça remonte déjà un petit peu chez nous dans les Vosges avec 17 à 18 degrés, ressentis notamment à Mirecourt ou bien encore à Darney et Certigny, c'est notre massif. On aura un petit 15 degrés de moyenne dans l'après-midi. Et puis à côté température pour demain matin, entre 7 et 9 degrés sur notre département. Vosges FM ce soir, toujours moins de pubs que sur les autres radios. On voit du Pierre de Mar, du Shakira également arriver. Et voilà déjà Benson Boone. Oh.

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0: Bébé Brune ce soir, c'est sur Vosges FM. Toujours moins de pubs ici, hein. Plus de place pour vos artistes avec Louane dans un instant, Frérot de la Vega, Angèle ou bien encore Shakira après le bloc-notes Vosges FM.
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2: On enfile tous ses baskets et direction Vanier le 14 juin. La FMS des Vosges organise la 9e édition de son footing multicolore solidaire. Au départ, vous serez habillé en blanc avec votre t-shirt et à la fin de la course, vous serez entièrement coloré. L'occasion de faire une action solidaire tout en prenant plein les yeux. Deux parcours sont proposés, un de 3 km et un autre de 6 km. Le footing multicolore solidaire de la FMS, c'est ce dimanche 14 juin à Vanier.
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